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2: Un griot, naître dans une famille de griots, c'est déjà une école. Mais une école dans laquelle on ne va pas prendre un bic, un cahier pour écrire. Non, c'est l'école de la vie.

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1: Nous sommes mercredi aujourd'hui, c'est le 22 juillet. Avec ce matin des températures de 15 à 16 degrés, de faisant, on en profite pour faire entrer de la fraîcheur avec des températures de 15, 16 et 17 degrés. On aura 23 degrés à midi entre Condon et Auch et cet après-midi, le Gers 35 degrés, un petit peu plus chaud près d'Agen 36 degrés, 35 en Albret avec Nérac et Mézin et Mont-de-Marsan. On attend 35 degrés. À Tarbes, les températures seront là aussi chaudes avec 34 degrés. 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
1: Bonjour à tous, nous fêtons Marie-Madeleine aujourd'hui. Alors, que nous conseillent les astres aujourd'hui?
2: Bélier, vous devrez peut-être faire face à une dépense inattendue ou plus importante que prévu. Vous voilà prévenu.
1: Taureau, le comportement de certaines personnes de votre entourage familial vous donnera un profond sentiment d'amertume.
2: Gémeaux, prenez le temps de réfléchir avant de prendre une décision que vous risqueriez de regretter d'ici demain.
1: Cancer, ne soyez pas trop possessif avec vos proches. La tolérance devrait être votre règle de conduite en famille.
2: Lion, anticipez vos déplacements pour être à l'heure à vos rendez-vous.
1: Vierge, la gaieté régnera dans votre foyer. Vous mettrez votre optimisme et votre enthousiasme au service de votre entourage familial.
2: Balance, votre résistance est l'une de vos grandes forces. Elle vous sera très utile pour faire face à la pression.
1: Scorpion, évitez d'aborder aujourd'hui des sujets épineux avec votre conjoint. Sinon, vos relations pourraient prendre un tour orageux.
2: Sagittaire, les astres sont avec vous et vous ne rencontrerez que des ondes positives, donc favorables, sur votre route.
1: Capricorne, vos relations avec les êtres qui vous entourent ne manqueront pas de piquant. Il y aura des désaccords, mais aussi des moments très forts.
2: Verseau, une situation financière est à régulariser en urgence.
1: Enfin, poisson, investissez-vous sans compter dans un projet stimulant. À demain pour un nouvel horoscope de Fétromperie.

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2: Aujourd'hui, 22 juillet, bonjour Marie-Madeleine. Les Marie-Madeleine sont des femmes assez maternelles sur lesquelles on aime se reposer. Elles apprécient le calme et l'aisance. Enjouées, elles savent communiquer leur amour de la vie à leur entourage. Votre couleur sera le violet. Bonne journée.

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1: Nous sommes mercredi aujourd'hui, c'est le 22 juillet. Avec ce matin des températures de 15 à 16 degrés, de faisant, on en profite pour faire entrer de la fraîcheur avec des températures de 15, 16 et 17 degrés. On aura 23 degrés à midi entre Condon et Auch et cet après-midi, le Gers 35 degrés, un petit peu plus chaud près d'Agen 36 degrés, 35 en Albret avec Nérac et Mézin et Mont-de-Marsan. On attend 35 degrés. À Tarbes, les températures seront là aussi chaudes avec 34 degrés. Belle journée avec DFM.
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1: Nous sommes mercredi aujourd'hui, c'est le 22 juillet. Avec ce matin des températures de 15 à 16 degrés, de faisant, on en profite pour faire entrer de la fraîcheur avec des températures de 15, 16 et 17 degrés. On aura 23 degrés à midi entre Condon et Auch et cet après-midi, le Gers 35 degrés, un petit peu plus chaud près d'Agen 36 degrés, 35 en Albret avec Nérac et Mézin et Mont-de-Marsan. On attend 35 degrés. À Tarbes, les températures seront là aussi chaudes avec 34 degrés. Belle journée avec DFM.

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2: Bonjour à tous, nous fêtons Marie-Madeleine aujourd'hui. Alors, que nous conseillent les astres aujourd'hui?
3: Bélier, vous devrez peut-être faire face à une dépense inattendue ou plus importante que prévu. Vous voilà prévenu.
2: Taureau, le comportement de certaines personnes de votre entourage familial vous donnera un profond sentiment d'amertume.
3: Gémeaux, prenez le temps de réfléchir avant de prendre une décision que vous risqueriez de regretter d'ici demain.
2: Cancer, ne soyez pas trop possessif avec vos proches. La tolérance devrait être votre règle de conduite en famille.
3: Lion, anticipez vos déplacements pour être à l'heure à vos rendez-vous.
2: Vierge, la gaieté régnera dans votre foyer. Vous mettrez votre optimisme et votre enthousiasme au service de votre entourage familial.
3: Balance, votre résistance est l'une de vos grandes forces. Elle vous sera très utile pour faire face à la pression.
2: Scorpion, évitez d'aborder aujourd'hui des sujets épineux avec votre conjoint. Sinon, vos relations pourraient prendre un tour orageux.
3: Sagittaire, les astres sont avec vous et vous ne rencontrerez que des ondes positives, donc favorables, sur votre route.
2: Capricorne, vos relations avec les êtres qui vous entourent ne manqueront pas de piquant. Il y aura des désaccords, mais aussi des moments très forts.
3: Verseau, une situation financière est à régulariser en urgence.
2: Enfin, poisson, investissez-vous sans compter dans un projet stimulant. À demain pour un nouvel horoscope de Fétron Brise.

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1: Un jour, un prénom avec Valérie.
2: Aujourd'hui, 22 juillet, bonjour Marie-Madeleine. Les Marie-Madeleine sont des femmes assez maternelles sur lesquelles on aime se reposer. Elles apprécient le calme et l'aisance. Enjouées, elles savent communiquer leur amour de la vie à leur entourage. Votre couleur sera le violet,

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3: Très belle journée et merci de votre fidélité. 4 plaintes pour suspicion de viol et d'agression sexuelle déposées à Biarritz. 2 animateurs de 21 et 36 ans du centre de loisirs communal Morisco ont été arrêtés et placés en garde à vue hier. Des faits qui auraient été commis sur des enfants âgés de 3 à 4 ans. Pas moins de 13 victimes auraient déjà été recensées. Des gardes à vue prolongées ce mercredi. L'information a été révélée par nos confrères de la Semaine des Pyrénées. Alors qu'il coupait des branches sur un arbre à Reims-Marsous, un homme de 43 ans a fait une chute d'environ 5 mètres lundi. Inconscient à l'arrivée des secours, il a été héliporté vers le centre hospitalier de Tarbes. Lors de son transport, le quadragénaire a repris connaissance. La Fédération CGT Commerce et Services a tenu à réagir suite au rejet par la Cour d'appel de Bordeaux du plan de redressement de la holding détenue par Michel Oyon, détenteur des 26 magasins Galeries Lafayette de province, dont ceux de Bayonne et de Tarbes. La holding affiche une dette estimée entre 1,4 et 1,7 milliard d'euros. La CGT demande le maintien de tous les emplois et de tous les magasins, la sécurisation des baux commerciaux afin d'assurer la pérennité de l'activité, ainsi qu'une transparence complète sur les projets de cession et leurs conséquences pour les salariés. Un rappel avec un risque toujours très élevé d'incendie pour les massifs forestiers des Landes. La sécheresse de la végétation ainsi que les températures très chaudes rendent le risque de départ et de propagation des feux de forêt et de végétation très élevée. La plus grande vigilance et prudence est donc recommandée, avec des limitations d'accès, mais aussi des recommandations simples, comme celle de ne pas jeter votre mégot par la fenêtre de votre voiture. Et puis, nos confrères de la Nouvelle République des Pyrénées sont dernièrement revenus sur les travaux de rénovation du méga CGR de Tarbes, une rénovation qui touche à sa fin. Confort, design, sécurité et technologie laser au menu de ce chantier de 3 mois. Des travaux dont le montant s'élève à quelques 3 millions d'euros.

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1: Nous sommes mercredi aujourd'hui, c'est le 22 juillet. Avec ce matin des températures de 15 à 16 degrés. De faisant, on en profite pour faire entrer de la fraîcheur avec des températures de 15, 16 et 17 degrés. On aura 23 degrés à midi entre Condon et Auch. Et cet après-midi, le Gers 35 degrés, un petit peu plus chaud près d'Agen 36 degrés, 35 en Albret avec Nérac et Mézin et Mont-de-Marsan. On attend 35 degrés. À Tarbes, les températures seront là aussi chaudes avec 34 degrés. Belle journée avec DFM.
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7: Bienvenue sur DFM en cette journée du mercredi 22 juillet. Dans un instant, on va faire un petit point sur la météo avec des températures un petit peu fraîches. Presque, on aurait mis une veste hein, ce matin. Pour ceux qui se sont levés de bonne heure entre 4h et 5h du mat. Le point météo, c'est juste après l'info, bien sûr, de ce mercredi.

0: en vigueur le 1er septembre pour les nouveaux comptes et le 1er janvier 2027 pour ceux déjà existants. Ce sont les plateformes qui vont devoir mettre en place un système pour vérifier l'âge de leurs usagers. Autre texte définitivement adopté hier, la loi d'urgence agricole qui a reçu le feu vert des sénateurs et ce malgré plusieurs volets controversés sur la gestion de l'eau et les pesticides. Un texte qui divise au sein même du gouvernement. La ministre de la Transition écologique, Monique Barbu, va présenter sa démission dans la journée. Le procès en appel de Cédric Jubilard, reporté initialement prévu le 21 septembre, il se tiendra au cours du premier semestre 2027. Annonce de la cour d'appel de Toulouse, après les aveux de l'accusé qui a reconnu avoir tué sa femme Delphine. Les ossements retrouvés la semaine dernière près d'Albi ont été identifiés. Il s'agit bien de ceux de l'infirmière portée disparue depuis plus de 5 ans dans le Tarn. Et puis, à partir d'aujourd'hui, vous travaillez enfin pour vous. C'est le jour de la libération fiscale. Un indicateur symbolique mis en place par l'Institut Molinari. Et cette année, il tombe 4 jours plus tard que l'an dernier. Et voilà pour l'essentiel. Excellente matinée à tous.
1: Merci, 8h02 et 35 secondes. Le retour de la météo après la pause.
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1: C'est vrai, je le disais hein, ce matin, les températures entre 5h et 6h étaient quand même assez fraîches. Là, on vient de repasser sur une vigilance jaune. Ça va chauffer pour cet après-midi. Nous sommes déjà sur du 20 à 21 degrés entre Castéra-Verduzan et La Plume. Sur Agen, il fait déjà 22 degrés. Alors cet après-midi, les valeurs seront comprises entre 34 et 35 degrés. Condom, Valence-sur-Béise. 36 degrés, Castéra-Verduzan, Géguin, Saint-Puis. 34 degrés, Vic et Auze, Cazobon, Barbotan. 35 à La Plume, à La Montjoie. Et 34 à Nérac, Mézin et Montcrabeau. Fin d'après-midi, début de soirée, 27 à 28 degrés. Nous aurons une nuit étoilée où les températures vont descendre entre 16 et 17 degrés. De la fraie près de Cazobon et Barbotan. Demain, jeudi, au lever du jour, il fera 16 degrés à peine dans les rues de Condom. Et l'après-midi, retour de température chaude avec du 36 à 37 degrés.
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5: Bonjour à tous, nous fêtons Marie-Madeleine aujourd'hui. Alors, que nous conseillent les astres aujourd'hui?
6: Bélier, vous devrez peut-être faire face à une dépense inattendue ou plus importante que prévu. Vous voilà prévenu.
5: Taureau, le comportement de certaines personnes de votre entourage familial vous donnera un profond sentiment d'amertume.
6: Gémeaux, prenez le temps de réfléchir avant de prendre une décision que vous risqueriez de regretter d'ici demain.
5: Cancer, ne soyez pas trop possessif avec vos proches. La tolérance devrait être votre règle de conduite en famille.
6: Lion, anticipez vos déplacements pour être à l'heure à vos rendez-vous.
5: Vierge, la gaieté régnera dans votre foyer. Vous mettrez votre optimisme et votre enthousiasme au service de votre entourage familial.
6: Balance, votre résistance est l'une de vos grandes forces. Elle vous sera très utile pour faire face à la pression.
5: Scorpion, évitez d'aborder aujourd'hui des sujets épineux avec votre conjoint. Sinon, vos relations pourraient prendre un tour orageux.
6: Sagittaire, les astres sont avec vous et vous ne rencontrerez que des ondes positives, donc favorables, sur votre route.
5: Capricorne, vos relations avec les êtres qui vous entourent ne manqueront pas de piquant. Il y aura des désaccords, mais aussi des moments très forts.
6: Verseau, une situation financière est à régulariser en urgence.
5: Enfin, poisson, investissez-vous sans compter dans un projet stimulant. À demain pour un nouvel horoscope, nous fêterons Brigitte.
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0: Chérie FM, on retrouve Pierre pour l'événement du jour. Bonjour.
1: Bonjour Jean-Pierre, bonjour à tous. Bonjour à vous qui nous écoutez près de la chapelle La Peyrette à Jéguin sur 102.5. 22 juillet 1946, il y a 80 ans, naissance en Avignon de la chanteuse Mireille Mathieu. Aînée de 14 frères et sœurs, elle commence à travailler dans une usine de fabrication d'enveloppes postales à l'âge de 14 ans pour aider sa famille. Elle découvre la chanson dès son enfance grâce à son père qui est un chanteur baryton amateur d'opéra. Son premier grand succès en 1966 est Mon Credo. Son répertoire regroupe environ 1200 chansons interprétées en de nombreuses langues. Elle devient une grande figure de la chanson française à l'échelle internationale. Joyeux anniversaire, Mireille. L'équipe de TFM 930 souhaite un joyeux anniversaire à monsieur Christophe Randé, maire de Estanges, à monsieur Régis Lagardère, maire de Montfort, et à monsieur Thierry Bourragne, maire de Loussous-des-Bats. Demain sera un autre jour.
0: Merci Pierre. 8h07 et 40 secondes. Le retour des tubes.

0: 8h10 sur DFM, voici les titres ce matin de la Dépêche du Midi dans le Gers. Tout d'abord, suite aux aveux du peintre plaquiste et de la découverte des ossements de son épouse Delphine, l'affaire Jubilard est de retour. Le procès en appel prévu le 21 septembre a été repoussé. Le procès attendra, titre le journal. L'urbanisme, avec les vagues successives de canicule, bouleverse aussi le secteur immobilier, appelé à repenser ses modes de construction et d'aménagement. Un dossier à retrouver ce matin. En page locale, alors on revient aussi sur la chaleur, avec un déficit de pluie record pour juin 2026. C'est apparemment l'un des pires depuis 20 ans. Faut savoir qu'un déficit moyen de précipitation de 40 mm au mois de juin. C'est tout ce qui est tombé. Et les chaleurs qui persistent, les craintes des agriculteurs redoutent un été 2026 sûrement très éprouvant. Ça se confirme jour après jour. La loi d'urgence agricole, Topiac, Sapien, Cazeneuve vote pour. Cette loi d'urgence agricole a été adoptée ce lundi soir par l'Assemblée nationale. La Dépêche du Midi revient sur le festival de jazz in Marciac qui s'est ouvert en fanfare avec le retour de Sting. Après 7 ans d'absence, devant 12 000 personnes, les musiciens qui ont lancé 2 semaines de concerts, c'est parti pour le festival. Et vous étiez nombreux à applaudir et à chanter avec Sting pour le revoir. Pour ceux qui l'avaient vu il y a 7 ans, c'était un nouveau spectacle de nouvelle musique. Mais dans ce concert, il y avait aussi toutes les belles reprises du groupe Police. La Dépêche du Midi, incendie dans un champ à Pavy. Plus d'un hectare qui est parti en fumée. Elle s'est survenue hier le long de la RD 1021. Ce matin, on parle aussi de trafic de drogue. Le tribunal suit et fin pour ce fameux réseau moustique. À Lombez, une statue de l'Expo, les baigneuses vandalisées. À Marciac, François Hollande ménage le suspense, mais il était déjà en visite à ce festival. Et puis, la loi sur la fin de vie, ce que j'ai entendu m'a bouleversé. Lors d'une messe célébrée le 18 juillet à Cazaux d'Anglès, le curé de la paroisse de Vic-Fezensac a comparé la loi sur la fin de vie au retour du régime nazi. Alors, des propos dénoncés par un fidèle, la célébration de la messe du 18 juillet à la chapelle de Montgaillard, à Cazaux d'Angle. C'est un retour sur cette actualité ce matin dans votre journal La Dépêche du Midi. Et puis à Lille Jourdain, la RD 1024, ce qui change à Lille Jourdain. Le conseil départemental du Gers informe que les usagers, une modification de la circulation va intervenir à compter de ce mercredi. Sur la 1024, au niveau de l'échangeur du Choulon à Lille Jourdain. Voilà, le département explique que cette nouvelle configuration permettra de poursuivre les travaux de raccordement de la déviation. Nous passons au Lot-et-Garonne avec la une ce matin, direction le secteur de Tonneins. Hier, un important incendie s'est déclaré au cœur de la manufacture des tabacs de Tonneins, le bâtiment témoin du passé industriel du département. Il a été en partie détruit. Voilà ce qui est arrivé sur ce secteur-là hier. Ils étaient nombreux, les pompiers, venus essayer d'arrêter ce feu. Violent incendie, 4150 mètres de carré de surface au sein de la manufacture de tabac à Tonneins. C'est donc une partie de l'édifice le plus emblématique de la ville qui est tristement partie en fumée. La une du journal revient aussi sur l'avenir des vergers qui inquiètent à Villeneuve-sur-Lot après une nouvelle vague de chaleur et de désarroi continue de gagner le monde prunicole. Les producteurs s'inquiètent pour la prune et l'après-canicule de l'avenir aussi des vergers qui ont énormément souffert. Ce matin, en Albret, l'épicerie La Montjoie, le commerce de son terroir. Alors, on en parle à la une du journal. Un an après leur installation, Stéphanie et Arnaud tirent le premier bilan de leurs aventures au cœur du village de La Montjoie, une épicerie où nous étions allés faire un reportage il n'y a pas si longtemps que cela. Et puis à Sainte-Livrade, on parle de l'avenir de l'aviron Livradais. Et puis la justice condamnée à la prison pour détention de films pédopornographiques. Ça s'est jugé cette semaine du côté d'Agen. Voilà pour les titres, il est 8h15, on marque une pause à suivre. Le retour du zapping, le prénom du jour et le retour des tubes. Et un petit café.
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0: BFM, il est temps de faire les rendez-vous TV. Il est 8h20. Ce soir, TF1 nous propose un rendez-vous avec notamment un Indien dans la ville, ce fameux film qui date un petit peu quand même, avec Thierry Lhermitte et Patrick Timsit. France 2, c'est tout cela, je te le donnerai, l'épisode numéro 1, avec Bruno Solo dans cette série. France 3, Secret d'Histoire, Stéphane Bern va nous parler de Arthur et les Chevaliers de la Table Ronde. France 4, Francofolies, les meilleurs de cette saison. France 5, Pieds Nus et Culottés, c'est Objectif Drone, la Drôme, un documentaire. Ce soir, ils vont partir nus et sans culotte pour rejoindre ce beau coin de France. Sur M6, J'en connais un rayon, l'émission numéro 3, présentée par Julien Courbet. Le jeu Canal+, c'est la tournée du trio Ferrari, de sa mère et Le Caplin. Sur W9, on retrouve Enquête d'Action, alcool, chute, accident, la route, urgence en Bretagne, LCP, débat doc. Ce film donne la parole aux familles qui sont donneurs d'organes. Sur Arte, Hors Normes, un film. Sur TMC, l'agence Nouvelle Destination, avec ce soir, direction Le Var. Sur TFX, Baby Boom, les papilles de Dijon. Sur C-Star, Des Mains en Or, c'est un film avec Lambert Wilson. Et sur T18, La Loi de Gloria, la série. TF1 série film, Débarquement immédiat, c'est un documentaire sur... c'est un film sur Gulli, les 100 vidéos qui ont fait rire le monde entier, sur l'équipe Fléchette World, sur Sister, Sous le même toit, un film, sur RMC Story, Nostradamus, la vérité sur ses prophéties, RMC Découverte, Flick Story, RMC Life, Cold Case, Affaires classées, premier épisode, Comme deux sœurs, 8h21.
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2: Aujourd'hui, 22 juillet, bonjour Marie-Madeleine. Les Marie-Madeleine sont des femmes assez maternelles sur lesquelles on aime se reposer. Elles apprécient le calme et l'aisance. Enjouées, elles savent communiquer leur amour de la vie à leur entourage. Votre couleur sera le violet.

0: sur DFM en ce mercredi 22 juillet. On retrouve l'actualité comme tous les mercredis, c'est avec Cathy pour le journal du Gers. Il est 8h30.
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3: Le festival de sculpture à Vos Arts se déroule à Mourède du 1er au 23 août. Pour nous en parler, Béatrice Fernando, présidente de l'association À Vos Arts.
4: Bonjour, présidente du Festival de sculpture À Vos Arts depuis déjà 13 ans. Et je suis également artiste sculpteur. Donc cette association est avant tout pour moi une très belle aventure humaine qui est faite de rencontres avec des artistes, des œuvres également, et aussi un public qui est de plus en plus nombreux et curieux aussi à la fois. Donc c'est une exposition aussi qui se situe au milieu rural, dans une église, l'église de village à Mourède, qui est située à 5 km de Vic-Fresensac sur la route de Condon.
3: Alors ce sera cette année la 13e édition, vous l'avez dit, du festival. Que va-t-on y trouver et quelles sont les nouveautés s'il y en a ?
4: Alors les nouveautés cette année se trouvent dans la création en bois, que nous n'avions d'ailleurs plus accueillie depuis plusieurs années. Donc nous sommes très heureux de remettre cette matière à l'honneur. Et de permettre aussi au public de découvrir de nouveaux univers artistiques, en fait.
3: Et donc, combien d'artistes à peu près exposent ?
4: 20 artistes, avec plus d'une dizaine d'œuvres. Il y aura plus de 250 œuvres à découvrir.
3: Réparties, on le précise, dans l'église et sur la place du village, hein, c'est ça. Comment choisissez-vous les artistes qui exposent ? Est-ce que vous avez déjà eu, est-ce que vous avez un ou des coups de cœur ?
4: Alors, je choisis surtout en pensant au public, en fait. Car j'espère à chaque fois que l'auteur pourra être touché par une œuvre et repartir avec un véritable coup de cœur. Et alors, s'il fallait toutefois citer un coup de cœur, je parlerai peut-être des sculptures en bois de Carole Petit, qui a d'ailleurs réalisé l'œuvre présentée sur l'affiche de l'édition 2020.
3: Et vous-même, qu'allez-vous présenter cette année ?
4: Ce sera à découvrir.
3: Alors, est-ce qu'on retrouvera cette année les stages de sculpture ? Est-ce que vous pouvez nous en dire quelques mots ?
4: Oui, alors cette année encore, nous faisons des stages de sculpture et de modelage avec deux sculpteurs gersois, Nicolas Viry de Vic-Fresensac et Virloan Gorp de Montesquieu. Ce sont des ateliers gratuits d'initiation, ouverts principalement aux adultes. Bon, les enfants sont acceptés seulement accompagnés d'un adulte ou d'un parent. Alors, les stages se déroulent samedi 8 et 9 et le dimanche 9 août de 10h à 17h. Samedi 15 août et 16 août de 10h à 17h aussi pour les stages.
3: Pouvez-vous nous rappeler les dates, lieux et horaires du festival ?
4: Le festival aura lieu à Mourède du 1er au 23 août 2026.
3: Sur la place et l'église du village, et les horaires ?
4: Du lundi au vendredi de 14h à 19h et de samedi et dimanche de 10h à 21h.
3: Et on rappelle les stages peut-être pour ceux qui souhaiteraient s'inscrire ?
4: Samedi 8 et dimanche 9 août de 10h à 17h, samedi 15 août, dimanche 16 août, 10h à 17h également. Et la réservation au numéro suivant 06 37 34 54 10.
3: Béatrice, merci et bon festival.
4: Merci à vous.
3: Nous étions en compagnie de Béatrice Fernando, présidente de l'association À Vos Arts.
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0: La météo avec aujourd'hui des températures qui vont rester encore très chaudes. Alors ce matin, on avait démarré la matinée entre 15, 16 et 17 degrés. Nous sommes actuellement sur une vigilance jaune avec une vingtaine de degrés. Et cet après-midi, le grand bon. Hein. Donc voilà, on va passer sur du 34, 35, voire 36 degrés entre le Gers, les Landes, le Lot-et-Garonne, Tarn-et-Garonne et les Hautes-Pyrénées. Demain, jeudi, pareil, le matin, à peine 16 degrés au lever du jour près de Nérac. Et l'après-midi, une grande différence, quand même 36 degrés sur la plage de Castéra-Verduzan. Vendredi après-midi, il fera chaud aussi, avec encore du 36 à 37 degrés. C'est pour ça que l'on reste en vigilance jaune. 8h36 et 30 secondes dans un instant. On parle de vos animaux de compagnie. 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

0: sur DFM dans 5 minutes. Il sera 9h, 8h45. 9h45. On avance un peu vite. Bon, 8h45. Et avant cela, on va retrouver le retour des tubes. Mais comme tous les mercredis, on parle de vos animaux de compagnie. 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
2: Vous avez déjà rêvé d'avoir un bel aquarium chez vous ? Vous avez déjà entendu vos enfants réclamer un petit Nemo pour leur chambre ? Votre dernière visite dans un grand aquarium vous a-t-elle donné des envies d'un petit coin de nature chez vous ?
3: L'aquariophilie est un hobby tellement intéressant mais vaste. Il faut d'abord bien tout préparer. La vie de vos futurs compagnons poissons en dépend entièrement. Et ici, nous sommes là pour leur bien-être. Et oui, les poissons aussi sont des êtres vivants sensibles.
2: Quand on débute en aquariophilie, on pense souvent qu'il suffit de remplir un aquarium d'eau et d'y ajouter tous les poissons de notre choix. Mais non, en réalité, l'aquariophilie demande de la patience. Il est indispensable de laisser l'eau de l'aquarium se poser et votre bac se mettre en place avant d'y introduire vos nouveaux petits protégés. On appelle cela le cycle de l'azote.
3: Pendant environ 4 semaines, des bactéries bénéfiques vont coloniser votre aquarium et son filtre pour rendre votre eau du robinet vivable. Ces bactéries vont permettre de transformer les déchets produits par vos poissons en composés moins toxiques après ce mois de préparation, garantissant un bon lieu de vie pour eux.
2: Si l'on introduit les poissons dès le premier jour de la mise en place de l'aquarium, les bactéries n'étant pas là pour les protéger, on les expose à ce que l'on appelle un pic de nitrite et celui-ci est souvent fatal pour vos petits guppies, poissons rouges ou même poissons combattants. Si vous vous dites « Oh mais mes poissons ils ont tous survécu, ce n'est pas un drame », sachez que vous avez exposé vos poissons à du stress, un inconfort incertain et potentiellement du poison comme le chlore. Ils ont juste eu la chance de survivre. La patience est donc mère de vertu.
3: Il faut aussi prévoir tout le matériel nécessaire. Filtration adaptée, chauffage, lumière. C'est un budget conséquent qui, s'il n'est pas défini en amont, peut vite dépasser vos espérances. Vous pouvez bien entendu penser à la seconde main qui aidera grandement, mais cela reste un gros budget.
2: Il est également important de bien choisir les espèces de poissons que l'on souhaite faire vivre ensemble, car tous les poissons ne se marient pas bien entre eux. Il faut éviter les bagarres, le stress lié à la potentielle prédation de certaines espèces envers d'autres et les incompréhensions de comportement. Les gros poissons à grande bouche ne font pas bon mélange avec les crevettes, par exemple.
3: Il faut aussi privilégier un bac le plus naturel possible, pas de plantes en plastique. Les poissons peuvent s'y déchirer les nageoires ou s'étouffer avec. Rien ne vaut les vraies plantes et les pierres naturelles pour créer un environnement sain et des cachettes sans produits toxiques pour le bien-être de vos poissons. Les vraies plantes apportent aussi de l'oxygène et les pierres sont un bon support biologique pour les bonnes bactéries.
2: En aquariophilie, il faut se rappeler qu'on ne décore pas simplement un bac en verre, on crée un véritable écosystème et un lieu de vie pour des êtres vivants. Il faudra aussi l'entretenir régulièrement pour que cet équilibre fragile ne se détériore pas. Il faut prendre le temps pour leur offrir les meilleures conditions pour qu'ils vivent une longue et bonne vie.
3: Pour des infos adéquates à vos projets aquarium, n'hésitez pas à demander conseil en pro en aquariophilie, aux autres passionnés sur des forums par exemple, ou à vous fournir de livres sur le sujet. Une bonne animalerie ne vous vendra jamais des poissons le jour même de l'installation de votre bac. Et le bocal à poissons rouges ? Mais c'est interdit. Mais ça, nous vous en parlerons une prochaine fois.
2: Vous pouvez nous retrouver sur les réseaux.
3: Moi c'est Nelly de Wolfie Pet Eating.
2: Et moi c'est Marine des Mains d'Éveil Animal. C'était l'instant animal.
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0: Le duo Pascal Obispo et Francis Cabrel. Tout de suite à 8h52 minutes. Décalé un peu. On retrouve notre chroniqueuse Sophie qui nous fait un petit sujet sur l'aubergine produit star.
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3: Bonjour, aujourd'hui dans ma chronique Fraîche Attitude, je vous propose de parler d'un des légumes emblématiques des beaux jours et de la cuisine méditerranéenne, l'aubergine. La culture de l'aubergine est très ancienne. Elle remonte en effet à 800 ans avant Jésus-Christ dans la région indo-birmane. Le légume prospère toujours en terre indienne qui dispose d'une quantité impressionnante de variétés de toutes les couleurs. L'aubergine est ensuite implantée dans le bassin méditerranéen grâce aux navigateurs arabes qui la ramènent de leur voyage du bout du monde. Le légume s'acclimate rapidement à la douce chaleur de la région et prospère rapidement. Petit à petit, l'aubergine fait ses premiers pas sur le continent européen, cultivée par les Espagnols au Moyen-Âge. Et il faudra attendre le 15e siècle pour qu'elle se développe en Italie et dans le sud de la France. Actuellement, l'Italie, l'Espagne et la Roumanie sont les trois pays européens producteurs d'aubergines. La France arrive en 6e position. Elle est essentiellement cultivée en Provence-Alpes-Côte d'Azur, 27%, puis en Aquitaine avec 23% et en Rhône-Alpes avec 9%. En France, la récolte de l'aubergine a lieu une fois l'an, dès le début de l'été. Sa culture réclame des attentions particulières pour produire des légumes goûteux et de qualité. Chez le producteur, l'aubergine s'épanouit sur un pied qui mesure 60 cm à 1 mètre, couvert de grandes feuilles vert grisâtre et de fleurs violettes. L'implantation en pleine terre a lieu entre mars et avril. De multiples soins sont apportés à la plante pour garantir la qualité de la récolte, irrigation, fertilisation. Et la récolte de l'aubergine a lieu au début du mois de juillet, au rythme de 2 ou 3 fois par semaine. Pour choisir une belle aubergine, fiez-vous à son apparence. Elle doit être ferme sous les doigts, avec une peau lisse et bien brillante. Sa teinte doit être uniforme, sans tache, d'un beau violet profond, avec une collerette et un pédoncule toujours vert. L'aubergine se conserve très bien au froid dans le bac à légumes du réfrigérateur. Elle est ainsi consommable jusqu'à 5 jours après achat. Pour préparer vos aubergines, rincez-les à l'eau claire et fraîche, puis séchez-les délicatement avec un linge propre. Retirez le pédoncule, puis débitez la chair de l'aubergine en fines tranches ou un petit dé. Pour éviter que la chair ne s'oxyde, arrosez-la d'un filet de citron. Elle conservera ainsi sa belle couleur blanche tendre. L'aubergine n'a pas forcément besoin d'être pelée. Au contraire, ce serait priver vos petits plats de sa belle teinte violette profonde. Sans compter que la présence de la peau limite l'absorption des corps gras dont la chair de l'aubergine est friande. De plus, pour limiter l'absorption des graisses par la chair, il existe 2 autres solutions. Pochez les aubergines dans de l'eau bouillante salée pendant quelques minutes, puis séchez-les avant de les poêler. Ou, au lieu de mettre de l'huile directement dans la poêle, limitez l'apport de graisse en la badigeonnant directement sur une de ses faces. Faites dorer 4 ou 5 minutes et il restera ainsi assez d'huile dans la poêle pour faire dorer l'autre côté de l'aubergine. Riche en fibres et pauvre en calories, l'aubergine est très concentrée en minéraux et vitamines. Très digeste quand elle est cuisinée avec très peu de matière grasse, l'aubergine s'invite dans vos assiettes tout l'été. Pensez à l'intégrer à vos menus hebdomadaires. Je vous souhaite un bel été et vous dis à la semaine prochaine pour partir ensemble à la découverte des fruits et légumes frais.
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0: sur DFM, Gims Incognito. On va le retrouver juste après la pause. Bienvenue en ce mercredi 22 juillet, il est 9h.
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0: Retour de l'actu avec Christian Beauvau.
2: Bonjour à tous. Plus de 2500 hectares partis en fumée dans le Var. Un gros incendie s'est déclaré hier dans l'arrière-pays toulonnais. Il a mobilisé jusqu'à 1200 pompiers au plus fort de la nuit. 400 personnes ont été évacuées à Cotignac et dans plusieurs communes voisines. Ce matin, le feu ne progresse plus. Il est contenu, même si de nombreux points chauds persistent. Plus de 2300 foyers sont privés d'électricité. Les drapeaux en berne à la caserne de Saint-Médard-en-Jal près de Bordeaux. Le ministre de l'Intérieur, Laurent Nunez, est attendu sur place au lendemain de la mort de deux pompiers en intervention. Ils se sont retrouvés piégés par les flammes dans leur camion alors qu'ils luttaient contre un incendie à Mérignac. Emmanuel Macron a adressé ses condoléances aux familles des victimes. Sébastien Lecornu assure que Monique Barbu a toute sa confiance. La ministre de la Transition écologique menace de démissionner après l'adoption de la loi d'urgence agricole qui prévoit la réintroduction de deux pesticides. Dans une interview accordée à Paris Match, le Premier ministre refuse de désavouer sa ministre mais défend un compromis. Une interview dans laquelle Sébastien Lecornu révèle également que des personnes ont été écartées des ministères après des tests positifs de drogue. Le chef du gouvernement avait annoncé il y a quelques semaines

0: Ta fin, il n'y a plus aucun département en alerte orange canicule. Les dernières vigilances ont toutes été levées ce matin sur la Corse, le Var et l'Hérault. Très bonne matinée à tous.
1: Merci, 9h02. Le retour de la météo.
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1: Alors la météo avec des températures. Ce matin, nous sommes toujours en vigilance jaune pour des températures qui vont grimper dans les jours à venir. Ce matin, on est entre 22 et 23 degrés et cet après-midi, il fera 35 degrés dans les rues de Condon et de Valence-sur-Béise. 36 degrés sur la plage de Castéra vers Duzan, 35 à Géguin et Saint-Puy, 34 à Vic-Fezensac. Demain, jeudi, après une nuit étoilée où les températures vont redescendre entre 17 et 18 degrés, eh bien, dans la matinée, on aura 24 à 25 degrés. Puis jeudi après-midi, pour ce 23 juillet, encore de la chaleur avec 36 à 37 degrés. Pareil pour vendredi, hein, vague de chaleur, 38 degrés autour de Auch, 37 autour de Condon, Valence et Agen. 9h03.

0: Bonjour à tous, nous fêtons Marie-Madeleine aujourd'hui. Alors, que nous conseillent les astres aujourd'hui?
1: Bélier, vous devrez peut-être faire face à une dépense inattendue ou plus importante que prévu. Vous voilà prévenu.
0: Taureau, le comportement de certaines personnes de votre entourage familial vous donnera un profond sentiment d'amertume.
1: Gémeaux, prenez le temps de réfléchir avant de prendre une décision que vous risqueriez de regretter d'ici demain.
0: Cancer, ne soyez pas trop possessif avec vos proches. La tolérance devrait être votre règle de conduite en famille.
1: Lion, anticipez vos déplacements pour être à l'heure à vos rendez-vous.
0: Vierge, la gaieté régnera dans votre foyer. Vous mettrez votre optimisme et votre enthousiasme au service de votre entourage familial.
1: Balance, votre résistance est l'une de votre grande force. Elle vous sera très utile pour faire face à la pression.
0: Scorpion, évitez d'aborder aujourd'hui des sujets épineux avec votre conjoint. Sinon, vos relations pourraient prendre un tour orageux.
1: Sagittaire, les astres sont avec vous et vous ne rencontrerez que des ondes positives, donc favorables, sur votre route.
0: Capricorne, vos relations avec les êtres qui vous entourent ne manqueront pas de piquant. Il y aura des désaccords, mais aussi des moments très forts.
1: Verseau, une situation financière est à régulariser en urgence.
0: Enfin, poisson, investissez-vous sans compter dans un projet stimulant. A demain pour un nouvel horoscope, nous fêterons Brigitte.
2: Et tout de suite, on le retrouve ce matin pour ce 22 juillet. Nous partons où, Pierre? Bonjour.
3: Bonjour Jean-Pierre, bonjour à tous. Bonjour à vous qui nous écoutez près de la chapelle La Peyrette à Jéguin sur 102.5. 22 juillet 1946, il y a 80 ans, naissance en Avignon de la chanteuse Mireille Mathieu. Aînée de 14 frères et sœurs, elle commence à travailler dans une usine de fabrication d'enveloppes postales à l'âge de 14 ans pour aider sa famille. Elle découvre la chanson dès son enfance grâce à son père qui est un chanteur baryton amateur d'opéra. Son premier grand succès en 1966 est « Mon credo ». Son répertoire regroupe environ 1200 chansons interprétées en de nombreuses langues. Elle devient une grande figure de la chanson française à l'échelle internationale. Joyeux anniversaire, Mireille. L'équipe de TFM 930 souhaite un joyeux anniversaire à M. Christophe Randé, maire de Estang, à M. Régis Lagardère, maire de Montfort, et à M. Thierry Bourragne, maire de Loussous-des-Bats. Demain sera un autre jour.
2: Merci Pierre. 9h06, voici Louisa sur TFM, la musique du soleil. Belle matinée, merci d'avoir choisi la radio Microclimat.

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0: des rendez-vous TV ce soir avec TF1 qui nous propose tout simplement de faire une soirée consacrée à ce film culte. C'est Un Indien dans la ville avec Thierry Lhermitte et Patrick Timsit sur France 2. Tout cela, je te le donnerai, épisode 1 d'une série avec Bruno Solo. France 3, Secret d'Histoire avec Arthur et les Chevaliers de la Table Ronde présenté par Stéphane Bern sur France 4. Le meilleur des francopholies 2026 sur France 5, pieds nus et culottés. L'objectif, partir dans la Drôme sur M6. J'en connais un rayon, l'émission 3 avec Julien Courbet, Canal+. Eh bien, c'est un spectacle, une comédie ce soir avec Julien Faustino, mais aussi Jérémy Ferrari sur Arte, hors norme le film, LCP Débat Doc consacré notamment ce film donne la parole aux familles donneurs d'organes sur W9. Alcool, chute, accident de la route, urgence en Bretagne, enquête d'action TMC, l'agence Nouvelle Destination. Nous partirons dans le Var sur TFX Baby Boom, le papa de Dijon. Sur C-Star, Des mains en or, le film. Sur T18, La loi de Gloria, la série Gulli. Les 100 vidéos qui ont fait rire le monde entier. TF1 série film. Un film, ça s'appelle Débarquement immédiat. L'équipe, toujours un petit concours de fléchettes. Sur Sister, Sous le même toit, un film. Sur RMC Story, La vérité de Nostradamus et ses prophéties. RMC Découverte, Flick Story en Normandie. Et RMC Life, la série Cold Case.
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0: Sur DFM, dans un instant, on va retrouver Valérie pour le prénom du jour. Et puis, on retrouvera aussi à l'info en région avec Jean-Marc. On revient un instant sur cette épicerie à la Montjoie. Alors, ça fait un an qu'ils se sont installés, Stéphanie et Arnaud, qui tirent un premier bilan, alors très lumineux, de leur aventure au cœur de ce village. Entre ferveur locale, solidarité, engagement, éthique, l'épicerie La Montjoie est devenue bien plus qu'un commerce, c'est un véritable lieu de vie. Voilà, ils ont eu le courage de reprendre cette affaire et c'est très sympa car ils ont gardé l'esprit de la maison. On rappelle qu'ils sont ouverts de 7h15 à 12h30 non-stop et l'après-midi bien sûr. Bravo à eux, donc un petit bilan sur un an, tout va bien du côté de La Montjoie. Et puis à Barbast, 3 journées de fête au village et puis à Calignac, une grande opération d'adoption pour sauver les poules d'élevage intensif. C'est un appel à la solidarité. Toutes les informations, c'est tout simplement comment adopter une poule, créer un espace sur champslibrepoules.fr, champslibrepoules.fr, vous avez toutes les infos pour adopter ces poules de réforme et leur donner une seconde chance. Le retour de la musique tout de suite.

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3: Aujourd'hui, 22 juillet, bonjour Marie-Madeleine. Les Marie-Madeleine sont des femmes assez maternelles sur lesquelles on aime se reposer. Elles apprécient le calme et l'aisance. Enjouées, elles savent communiquer leur amour de la vie à leur entourage. Votre couleur sera le violet. Bonne journée.

0: Merci Mantis.
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3: Très belle journée et merci de votre fidélité. 4 plaintes pour suspicion de viol et d'agression sexuelle déposées à Biarritz. 2 animateurs de 21 et 36 ans du centre de loisirs communal Morisco ont été arrêtés et placés en garde à vue hier. Des faits qui auraient été commis sur des enfants âgés de 3 à 4 ans. Pas moins de 13 victimes auraient déjà été recensées. Des gardes à vue prolongées ce mercredi. L'information a été révélée par nos confrères de la Semaine des Pyrénées. Alors qu'il coupait des branches sur un arbre à Reims-Marsous, un homme de 43 ans a fait une chute d'environ 5 mètres lundi. Inconscient à l'arrivée des secours, il a été héliporté vers le centre hospitalier de Tarbes. Lors de son transport, le quadragénaire a repris connaissance. La fédération CGT Commerce et Services a tenu à réagir suite au rejet par la cour d'appel de Bordeaux du plan de redressement de la holding détenue par Michel Oyon, détenteur des 26 magasins Galeries Lafayette de province, dont ceux de Bayonne et de Tarbes. La holding affiche une dette estimée entre 1,4 et 1,7 milliard d'euros. La CGT demande le maintien de tous les emplois et de tous les magasins, la sécurisation des baux commerciaux afin d'assurer la pérennité de l'activité, ainsi qu'une transparence complète sur les projets de cession et leurs conséquences pour les salariés. Un rappel avec un risque toujours très élevé d'incendie pour les massifs forestiers des Landes. La sécheresse de la végétation ainsi que les températures très chaudes rendent le risque de départ et de propagation des feux de forêt et de végétation très élevé. La plus grande vigilance et prudence est donc recommandée, avec des limitations d'accès mais aussi des recommandations simples comme celle de ne pas jeter votre mégot par la fenêtre de votre voiture. Et puis nos confrères de la Nouvelle République des Pyrénées sont dernièrement revenus sur les travaux de rénovation du méga CGR de Tarbes, une rénovation qui touche à sa fin. Confort, design, sécurité et technologie laser au menu de ce chantier de 3 mois. Des travaux dont le montant s'élève à quelques 3 millions d'euros.
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0: 9h33 et 26 secondes, réactualisation de ce bulletin. Ouais, ça y est, ça se fait doucement, mais ça marche. Les températures actuellement sont de 23 degrés. On est en vigilance jaune. Je rappelle que ce matin, à 5h, on avait à peine 17 degrés. Bon, tout à l'heure à midi, il fera 27 sur Condon et cet après-midi, on dépasse les 36 à Castéra-Verduzan. Demain, jeudi, après une matinée fraîche ou lancée, on aura des températures sûrement de 16 degrés. Près de Nérac et de Cazobon, au lever du jour, fin de matinée 24-25 et l'après-midi, il fera 36 degrés à Vic-le-Sensac et aussi à Valence-sur-Bèze. Vendredi, le matin, nous aurons des températures comprises entre 17 et 18 degrés au lever du jour, 28 degrés à midi. Vous voyez que les températures vont monter de plus en plus avec 37 à 38 degrés vendredi après-midi sur le Gers et le Lot-et-Garonne. Pour la journée de samedi, alors samedi après-midi, il fera jusqu'à 30-31 degrés, mais ça reste orageux, près de Florence, Miradoux et de Hoche. Dimanche, l'après-midi, les températures seront un petit peu moins chaudes avec 28 degrés. Les passages orageux auront quitté la région. Et la semaine prochaine, lundi, on aura du 27 à 28 degrés. On est sur des températures presque en dessous des normales de saison, hein, du coup. 28 degrés à Vic, à Castéra et à Valence-sur-Bèze, lundi 27 juillet. Et puis mardi 28 juillet, les températures reprennent le chemin de la hausse avec du 31 à 32 degrés près de Florence, près de Miradoux, près d'Agen, près de Nérac et de Cazobon. Allez, on refera un point météo tout à l'heure à midi et midi 30. 9h35.
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3: Vous avez déjà rêvé d'avoir un bel aquarium chez vous ? Vous avez déjà entendu vos enfants réclamer un petit Nemo pour leur chambre ? Votre dernière visite dans un grand aquarium vous a-t-elle donné des envies d'un petit coin de nature chez vous ?
4: L'aquariophilie est un hobby tellement intéressant mais vaste. Il faut d'abord bien tout préparer. La vie de vos futurs compagnons poissons en dépend entièrement. Et ici, nous sommes là pour leur bien-être. Et oui, les poissons aussi sont des êtres vivants sensibles.
3: Quand on débute en aquariophilie, on pense souvent qu'il suffit de remplir un aquarium d'eau et d'y ajouter tous les poissons de notre choix. Mais non, en réalité, l'aquariophilie demande de la patience. Il est indispensable de laisser l'eau de l'aquarium se poser et votre bac se mettre en place avant d'y introduire vos nouveaux petits protégés. On appelle cela le cycle de l'azote.
4: Pendant environ 4 semaines, des bactéries bénéfiques vont coloniser votre aquarium et son filtre pour rendre votre eau du robinet vivable. Ces bactéries vont permettre de transformer les déchets produits par vos poissons en composés moins toxiques après ce mois de préparation, garantissant un bon lieu de vie pour eux.
3: Si l'on introduit les poissons dès le premier jour de la mise en place de l'aquarium, les bactéries n'étant pas là pour les protéger, on les expose à ce que l'on appelle un pic de nitrite et celui-ci est souvent fatal pour vos petits guppies, poissons rouges ou même poissons combattants. Si vous vous dites « Oh mais mes poissons ils ont tous survécu », ce n'est pas un drame. Sachez que vous avez exposé vos poissons à du stress, un inconfort incertain et potentiellement du poison comme le chlore. Ils ont juste eu la chance de survivre. La patience est donc mère de vertu.
4: Il faut aussi prévoir tout le matériel nécessaire. Filtration adaptée, chauffage, lumière, c'est un budget conséquent qui, s'il n'est pas défini en amont, peut vite dépasser vos espérances. Vous pouvez bien entendu penser à la seconde main qui aidera grandement, mais cela reste un gros budget.
3: Il est également important de bien choisir les espèces de poissons que l'on souhaite faire vivre ensemble, car tous les poissons ne se marient pas bien entre eux. Il faut éviter les bagarres, le stress lié à la potentielle prédation de certaines espèces envers d'autres et les incompréhensions de comportement. Les gros poissons à grande bouche ne font pas bon mélange avec les crevettes, par exemple.
4: Il faut aussi privilégier un bac le plus naturel possible. Pas de plantes en plastique. Les poissons peuvent s'y déchirer les nageoires ou s'étouffer avec. Rien ne vaut les vraies plantes et les pierres naturelles pour créer un environnement sain et des cachettes sans produits toxiques pour le bien-être de vos poissons. Les vraies plantes apportent aussi de l'oxygène et les pierres sont un bon support biologique pour les bonnes bactéries.
3: En aquariophilie, il faut se rappeler qu'on ne décore pas simplement un bac en verre, on crée un véritable écosystème et un lieu de vie pour des êtres vivants. Il faudra aussi l'entretenir régulièrement pour que cet équilibre fragile ne se détériore pas. Il faut prendre le temps pour leur offrir les meilleures conditions pour qu'ils vivent une longue et bonne vie.
4: Pour des infos adéquates à vos projets aquarium, n'hésitez pas à demander conseil en pro en aquariophilie, aux autres passionnés sur des forums par exemple, ou à vous fournir de livres sur le sujet. Une bonne animalerie ne vous vendra jamais des poissons le jour même de l'installation de votre bac. Et le bocal à poissons rouges ? Mais c'est interdit. Mais ça, nous vous en parlerons une prochaine fois.
3: Vous pouvez nous retrouver sur les réseaux.
4: Moi c'est Nelly de Wolfie Petit Jing.
3: Et moi c'est Marine des Mains d'Éveil Animal. C'était l'instant animal.
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0: Calmea avec Provadella dans 10 minutes, il sera 10h. On retrouve pour terminer ce rendez-vous de ce mercredi 22 juillet Sophie pour les fruits et légumes frais.
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0: Et bonjour Sophie.
3: Bonjour. Aujourd'hui, dans ma chronique Fraîche Attitude, je vous propose de parler d'un des légumes emblématiques des beaux jours et de la cuisine méditerranéenne, l'aubergine. La culture de l'aubergine est très ancienne. Elle remonte en effet à 800 ans avant Jésus-Christ dans la région indo-birmane. Le légume prospère toujours en terre indienne qui dispose d'une quantité impressionnante de variétés de toutes les couleurs. L'aubergine est ensuite implantée dans le bassin méditerranéen grâce aux navigateurs arabes qui la ramènent de leur voyage du bout du monde. Le légume s'acclimate rapidement à la douce chaleur de la région et prospère rapidement. Petit à petit, l'aubergine fait ses premiers pas sur le continent européen, cultivée par les Espagnols au Moyen-Âge. Et il faudra attendre le 15e siècle pour qu'elle se développe en Italie et dans le sud de la France. Actuellement, l'Italie, l'Espagne et la Roumanie sont les trois pays européens producteurs d'aubergines. La France arrive en 6e position. Elle est essentiellement cultivée en Provence-Alpes-Côte d'Azur, 27%, puis en Aquitaine avec 23% et en Rhône-Alpes avec 9%. En France, la récolte de l'aubergine a lieu une fois l'an, dès le début de l'été. Sa culture réclame des attentions particulières pour produire des légumes goûteux et de qualité. Chez le producteur, l'aubergine s'épanouit sur un pied qui mesure 60 cm à 1 mètre, couvert de grandes feuilles vert grisâtre et de fleurs violettes. L'implantation en pleine terre a lieu entre mars et avril. De multiples soins sont apportés à la plante pour garantir la qualité de la récolte, irrigation, fertilisation. Et la récolte de l'aubergine a lieu au début du mois de juillet, au rythme de 2 ou 3 fois par semaine. Pour choisir une belle aubergine, fiez-vous à son apparence. Elle doit être ferme sous les doigts, avec une peau lisse et bien brillante. Sa teinte doit être uniforme, sans tache, d'un beau violet profond, avec une collerette et un pédoncule toujours vert. L'aubergine se conserve très bien au froid dans le bac à légumes du réfrigérateur. Elle est ainsi consommable jusqu'à 5 jours après achat. Pour préparer vos aubergines, rincez-les à l'eau claire et fraîche, puis séchez-les délicatement avec un linge propre. Retirez le pédoncule, puis débitez la chair de l'aubergine en fines tranches ou un petit dé. Pour éviter que la chair ne s'oxyde, arrosez-la d'un filet de citron. Elle conservera ainsi sa belle couleur blanche tendre. L'aubergine n'a pas forcément besoin d'être pelée. Au contraire, ce serait priver vos petits plats de sa belle teinte violette profonde. Sans compter que la présence de la peau limite l'absorption des corps gras dont la chair de l'aubergine est friande. De plus, pour limiter l'absorption des graisses par la chair, il existe 2 autres solutions. Pochez les aubergines dans de l'eau bouillante salée pendant quelques minutes, puis séchez-les avant de les poêler. Ou, au lieu de mettre de l'huile directement dans la poêle, limitez l'apport de graisse en la badigeonnant directement sur une de ses faces. Faites dorer 4 ou 5 minutes et il restera ainsi assez d'huile dans la poêle pour faire dorer l'autre côté de l'aubergine. Riche en fibres et pauvre en calories, l'aubergine est très concentrée en minéraux et vitamines. Très digeste quand elle est cuisinée avec très peu de matière grasse, l'aubergine s'invite dans vos assiettes tout l'été. Pensez à l'intégrer à vos menus hebdomadaires. Je vous souhaite un bel été et vous dis à la semaine prochaine pour partir ensemble à la découverte des fruits et légumes frais.

Demain, on se retrouve à partir de 7h pour ce 23 juillet. Je vous souhaite une excellente journée. Je rappelle que demain soir, nous serons en direct du marché de nuit de Fourcès pour le premier de cette saison. Passez une agréable journée, une belle matinée avec encore un petit peu d'air frais. Et attention, la chaleur revient, on est en vigilance jaune au moins jusqu'à vendredi. À demain, 7h, il est 10h01.

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0: gouvernement. Dans un message posté ce matin sur LinkedIn, Monique Barbu dénonce un recul environnemental de trop, alors que le texte prévoit entre autres la réintroduction de deux pesticides contestés. Nous ne pouvons pas suspendre toutes les décisions jusqu'en 2027. Dans un entretien accordé à Paris Match, Sébastien Lecornu dévoile ses pistes pour le projet de loi de finances qui sera étudié à l'automne au Parlement. Le Premier ministre juge préoccupant le niveau de la dette et du déficit du pays et ne se dit pas très optimiste sur le respect des objectifs en la matière pour 2026 et 2027. Une année très compliquée pour le placement préféré des Français, le livret A a connu son pire premier semestre depuis 2008. Au 30 juin, les retraits ont dépassé les versements de 5,93 milliards d'euros. Un désamour qui s'explique notamment par la baisse de son taux d'intérêt, un taux qui sera légèrement revu à la hausse au 1er août pour passer d'1,5 à 1,7%. Dans l'actualité également, 2550 hectares parcourus par les flammes. Dans le Var, l'incendie qui s'est déclenché hier dans le massif du Gros Bessillon a continué sa progression dans la nuit. Il est désormais contenu, indique ce matin la préfecture, mais près de 500 personnes ont dû être évacuées. Elles ont passé la nuit dans des centres d'accueil. 30 à 40 habitations ont également été endommagées. Les drapeaux en berne à la caserne de Saint-Médard-en-Jalles, près de Bordeaux. Le ministre de l'Intérieur est attendu sur place au lendemain de la mort de deux pompiers en intervention. Ils se sont retrouvés piégés par les flammes dans leur camion alors qu'ils luttaient contre un incendie à Mérignac. Et puis, tous les coureurs du Tour de France ont fait l'objet d'un contrôle antidopage lundi lors de la journée de repos. Hier, c'est le Belge Remco Evenepoel qui a remporté le contre-la-montre entre Évian et Thonon-les-Bains. Place cet après-midi à la 17e étape, 175 km de plat entre Chambéry et Voiron.
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2: Le festival de sculpture à vos arts se déroule à Mourède du 1er au 23 août. Pour nous en parler, Béatrice Fernando, présidente de l'association À vos arts.
3: Bonjour, présidente du festival de sculpture À vos arts depuis déjà 13 ans. Et je suis également artiste sculpteur. Donc cette association est avant tout pour moi une très belle aventure humaine qui est faite de rencontres avec des artistes, des œuvres également, et aussi un public qui est de plus en plus nombreux et curieux aussi à la fois. Donc c'est une exposition aussi qui se situe au milieu rural, dans une église, l'église de village à Mourède, qui est située à 5 km de Vic-Fresensac sur la route de Condon.
2: Alors ce sera cette année la 13e édition, vous l'avez dit, du festival. Que va-t-on y trouver et quelles sont les nouveautés s'il y en a ?
3: Alors les nouveautés cette année se trouvent dans la création en bois, que nous n'avions d'ailleurs plus accueillie depuis plusieurs années. Donc nous sommes très heureux de remettre cette matière à l'honneur. Et de permettre aussi au public de découvrir de nouveaux univers artistiques, en fait.
2: Et donc, combien d'artistes à peu près exposent ?
3: 20 artistes, avec plus d'une dizaine d'œuvres. Il y aura plus de 250 œuvres à découvrir.
2: Réparties, on le précise, dans l'église et sur la place du village, hein, c'est ça. Comment choisissez-vous les artistes qui exposent ? Est-ce que vous avez déjà eu, est-ce que vous avez un ou des coups de cœur ?
3: Alors, je choisis surtout en pensant au public, en fait. Car j'espère à chaque fois que le cœur pourra être touché par une œuvre et repartir avec un véritable coup de cœur. Et alors, s'il fallait toutefois citer un coup de cœur, je parlerai peut-être des sculptures en bois de Carole Petit, qui a d'ailleurs réalisé l'œuvre présentée sur l'affiche de l'édition 2020.
2: Et vous-même, qu'allez-vous présenter cette année ?
3: Ce sera à découvrir.
2: Alors, est-ce qu'on retrouvera cette année les stages de sculpture ? Est-ce que vous pouvez nous en dire quelques mots ?
3: Oui, alors cette année encore, nous faisons des stages de sculpture et de modelage avec deux sculpteurs gersois, Nicolas Viry de Vic-Fresensac et Virloan Gorp de Montesquieu. Ce sont des ateliers gratuits d'initiation, ouverts principalement aux adultes. Bon, les enfants sont acceptés seulement accompagnés d'un adulte ou d'un parent. Alors, les stages se déroulent samedi 8 et 9 et le dimanche 9 août de 10h à 17h. Samedi 15 août et 16 août de 10h à 17h aussi pour les stages.
2: Pouvez-vous nous rappeler les dates, lieux et horaires du festival ?
3: Le festival aura lieu à Mourède du 1er au 23 août 2026.
2: Sur la place et l'église du village, et les horaires ?
3: Du lundi au vendredi de 14h à 19h et de samedi et dimanche de 10h à 21h.
2: Et on rappelle les stages peut-être pour ceux qui souhaiteraient s'inscrire ?
3: Samedi 8 et dimanche 9 août de 10h à 17h, samedi 15 août, dimanche 16 août, 10h à 17h également. Et la réservation au numéro suivant 06 37 34 54 10.
2: Béatrice, merci et bon festival.
3: Merci à vous.
2: Nous étions en compagnie de Béatrice Fernando, présidente de l'association À vos arts.
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0: 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En nocturne, ça sera ce jeudi 23 juillet en direct de Fourcès pour le premier rendez-vous de la saison. Artisans, commerçants, habitants et vous, vacanciers, venez nous rejoindre. On vous ouvre notre micro en fin d'après-midi et pour une bonne partie de la soirée. En direct du marché nocturne de Fourcès, ce jeudi 23 juillet. 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
2: Bonjour, je m'appelle Rubinet, je suis romancière et je crée aussi des chansons avec l'utilisation de l'IA, notamment ici Suno. 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
3: Un SDF d'une quarantaine d'années interpellé en début de semaine à Bayonne. Il serait impliqué dans la mort de notre SDF la semaine dernière en pleine nuit, juste avant le début des fêtes de Bayonne. Selon une source policière, une bagarre entre les deux hommes aurait mal tourné avant de conduire à ce drame. L'enquête se poursuit. Beaucoup trop pressé, un automobiliste britannique a été dernièrement intercepté par les gendarmes de La Bouère dans les Landes alors qu'il roulait à vive allure sur l'A63 à hauteur de la commune d'Escourse. Pas moins de 205 km/h sur une portion normalement limité à 130. Son permis de conduire lui a été immédiatement retiré. Son véhicule a été placé en fourrière. Il comparaîtra par ailleurs prochainement devant la justice. 4 plaintes pour

estimée entre 1,4 et 1,7 milliard d'euros. La CGT demande le maintien de tous les emplois et de tous les magasins, la sécurisation des baux commerciaux afin d'assurer la pérennité de l'activité, ainsi qu'une transparence complète sur les projets de cession et leurs conséquences pour les salariés. Et puis, nos confrères de la Nouvelle République des Pyrénées sont dernièrement revenus sur les travaux de rénovation du méga CGR de Tarbes, une rénovation qui touche à sa fin. Confort, design, sécurité et technologie laser au menu de ce chantier de 3 mois. Des travaux dont le montant s'élève à quelques 3 millions d'euros.

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4: Bonjour, aujourd'hui on entend de plus en plus parler de neuroatypie. Donc ce terme regroupe différentes façons de fonctionner au niveau du cerveau et notamment l'autisme. On en avait déjà parlé lors de mes précédentes interventions. Mais là, voilà, on va rajouter à ces neuroatypies le TDAH, donc, qui est un trouble de l'attention avec ou sans hyperactivité, et particulièrement aussi le HPI à haut potentiel intellectuel. Donc ce que je voulais partager avec vous aujourd'hui, c'est trois profils qui sont quand même différents, mais qui peuvent parfois partager certains points communs, qui peuvent rendre leur compréhension plus complexe. Donc l'autisme, évidemment, on se revoit pour ça. Donc c'est un trouble neurodéveloppemental qui concerne notamment une manière particulière de percevoir le monde, de l'entendre, de communiquer et d'interagir. Mais il peut aussi être particulièrement rattaché à un profil sensoriel. On l'avait abordé lors de mes précédentes interventions. Une sensibilité aussi parfois plus forte au niveau des textures, des lumières et des changements. Le TDAH lui touche particulièrement l'impulsivité, les régulations, et donc il est compliqué pour ces personnes-là de rester concentrées. Et enfin, pour le HPI, c'est un fonctionnement intellectuel à part entière, avec un quotient intellectuel très élevé, parfois, ou tout simplement élevé. Mais ce qui est important de rappeler aujourd'hui, c'est que ce n'est pas un trouble médical en lui-même, le HPI. C'est vraiment une façon de ressentir un décalage ou une grande sensibilité avec des difficultés d'adaptation. Voilà. Enfin, quoi qu'il en soit, de toute façon, toutes ces personnes sont toujours avec des particularités qui nous permettent de comprendre et de partager cette différence dont nous sommes tous porteurs, quelles que soient nos particularités. L'enjeu aujourd'hui est surtout de mieux reconnaître ces fonctionnements, de sortir des clichés et de proposer un accompagnement adapté à chaque personne. Car d'ailleurs, un diagnostic, il y a avant tout un individu avec son histoire, ses besoins, ses talents et sa propre manière d'être au monde. On se retrouve le mois prochain pour un sujet à nouveau dédié à l'autisme.
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Bonjour à tous, plus de 1100 pompiers toujours mobilisés ce matin dans le Var. Un incendie a parcouru plus de 2500 hectares depuis hier dans la montagne du Gros Bessillon. 500 personnes ont été évacuées, des habitations endommagées. Le feu est désormais contenu mais de nombreux points chauds persistent. Trois départements, le Gard, le Vaucluse et les Bouches-du-Rhône sont placés aujourd'hui en alerte rouge pour un risque maximal de feux de forêt. Le ministre de l'Intérieur, Laurent Nouniez, attendu en fin de journée à Saint-Médard-en-Jalles. En Gironde, les drapeaux ont été placés en berne dans la caserne de la commune, d'où étaient originaires les deux pompiers qui ont perdu la vie hier en intervention. Ils ont été pris au piège par les flammes dans leur camion alors qu'ils luttaient contre un incendie près de l'aéroport de Bordeaux-Mérignac. Emmanuel Macron a adressé ses condoléances aux familles des victimes. C'est pour elle le recul environnemental de trop. La ministre de la Transition écologique, Monique Barbu, annonce remettre sa démission au gouvernement. Elle avait ouvertement affiché son désaccord après le vote du projet de loi d'urgence agricole, texte qui prévoit entre autres la réintroduction de deux pesticides contestés. Dans l'actualité également, la mort de Daniel Syad, l'un des rabatteurs présumés du pédocriminel américain Jeffrey Epstein. Il a été retrouvé sans vie hier soir à son domicile des Hauts-de-Seine. Cinq femmes avaient porté plainte contre le recruteur de mannequins âgé de 69 ans. Une enquête a été ouverte afin de déterminer les circonstances de son décès. Alain Chabat, Géraldine Nakache ou encore

0: matinée à tous.
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0: La météo.
1: Ce mercredi après-midi, en ce 22 juillet, les températures seront très chaudes avec une vigilance jaune maintenue. 35 degrés entre Condon et Valence-sur-Bèze, 36 à Castéra-Verduzan, 35 à Géguin, Saint-Puy, 34 à Vic-Fezensac et Auze-Casaubon. Dans le Lot-et-Garonne, une moyenne de 35 degrés comme dans les Landes. Fin d'après-midi, début de soirée, nous aurons un ciel étoilé avec 27 à 28 degrés.
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0: poser mon stylo et de fermer les paupières. Je pensais éteindre mon cerveau en éteignant la lumière. Mais mon stylo et mon cerveau se sont vite réunis. Ils me conseillent de me relever car j'en ai pas encore fini. 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
3: Agent d'entretien de propreté de locaux à Condon, garde d'enfants à domicile en CDI à Condon, directeur de centre social en CDI à Condon et pâtissier en CDI à Condon, opérateur de production et conditionnement en CDI à Béraud, auxiliaire de vie en CDI à Valence-sur-Béise, conducteur de travaux réseau énergie en CDI à Valence-sur-Béise, auxiliaire de vie en CDI à Saint-Puis, tracteuriste polyvalent en CDI à Montréal, employé de maison en CDI à Castéra-Verduzan et infirmier en CDI à Castéra-Verduzan, couvreur zingueur en CDI à Lectour, mécanicien en CDI à Lectour et chargé d'études de prix en CDI à Lectour, vendeur en boulangerie pâtisserie en CDI à Vic-Fezensac, employé de maison en CDI à Vic-Fezensac et auxiliaire de vie en CDI à Vic-Fezensac, conducteur, livreur, installateur en CDI à Eauze, agent d'entretien de propreté de locaux en CDI à Eauze, poseur de profil aluminium et accessoires en CDI à Stafford, agent d'entretien de nettoyage industriel à Florence, animateur CLAE en CDI à Florence et assistant achat projet en CDI à Florence, préparateur de commandes en CDI à Dému, chauffeur en citerne alimentaire du bétail en CDI à Montessoc-sur-Gers, commercial en biens de consommation auprès des entreprises en CDI dans le Gers, aide électricien monteur réseau en CDI dans le Gers, boucher en CDI dans le Gers et ergothérapeute en CDI dans le Gers.
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2: Le festival de sculpture à vos arts se déroule à Mourède du 1er au 23 août. Pour nous en parler, Béatrice Fernando, présidente de l'association À vos Arts.
3: Bonjour, présidente du Festival de sculpture À vos Arts depuis déjà 13 ans. Et je suis également artiste sculpteur. Cette association est avant tout pour moi une très belle aventure humaine qui est faite de rencontres avec des artistes, des œuvres également, et aussi un public qui est de plus en plus nombreux et curieux aussi à la fois. Donc c'est une exposition aussi qui se situe au milieu rural, dans une église, l'église village à Mourède, qui est située à 5 km de Vic-Fresensac sur la route de Condon.
2: Alors ce sera cette année la 13e édition, vous l'avez dit, du festival. Que va-t-on y trouver et quelles sont les nouveautés, s'il y en a ?
3: Alors les nouveautés cette année se trouvent dans la création en bois, que nous n'avions d'ailleurs plus accueillie depuis plusieurs années. Donc nous sommes très heureux de remettre cette matière à l'honneur. Et de permettre aussi au public de découvrir de nouveaux univers artistiques, en fait.
2: Et donc, combien d'artistes à peu près exposent ?
3: 20 artistes. Avec plus d'une dizaine d'œuvres, il y aura plus de 250 œuvres à découvrir.
2: Réparties, on le précise, dans l'église et sur la place du village, hein, c'est ça. Comment choisissez-vous les artistes qui exposent ? Est-ce que vous avez déjà eu, est-ce que vous avez un ou des coups de cœur ?
3: Alors, je choisis surtout en pensant au public, en fait. Car j'espère à chaque fois que le cœur pourra être touché par une œuvre et repartir avec un véritable coup de cœur. Et alors, s'il fallait toutefois citer un coup de cœur, je parlerai peut-être des sculptures en bois de Carole Petit, qui a d'ailleurs réalisé l'œuvre présentée sur l'affiche de l'édition 2020.
2: Et vous-même, qu'allez-vous présenter cette année ?
3: Ce sera à découvrir.
2: Alors, est-ce qu'on retrouvera cette année les stages de sculpture ? Est-ce que vous pouvez nous en dire quelques mots ?
3: Oui, alors cette année encore, nous faisons des stages de sculpture et de modelage avec deux sculpteurs gersois, Nicolas Viry de Vic-Fresensac et Virloan Gorp de Montesquieu. Ce sont des ateliers gratuits d'initiation, ouverts principalement aux adultes. Bon, les enfants sont acceptés seulement accompagnés d'un adulte ou d'un parent. Alors, les stages se déroulent samedi 8 et 9 et le dimanche 9 août. De 10h à 17h. Samedi 15 août et 16 août, de 10h à 17h aussi pour les stages.
2: Pouvez-vous nous rappeler les dates, lieux et horaires du festival ?
3: Le festival aura lieu à Mourède du 1er au 23 août 2026.
2: Sur la place et l'église du village, et les horaires ?
3: Du lundi au vendredi de 14h à 19h et de samedi et dimanche de 10h à 21h.
2: Et on rappelle les stages peut-être pour ceux qui souhaiteraient s'inscrire ?
3: Samedi 8 et dimanche 9 août de 10h à 17h, samedi 15 août, dimanche 16 août, 10h à 17h également. Et la réservation au numéro suivant 06 37 34 54 10.
2: Béatrice, merci et bon festival.
3: Merci à vous.
2: Nous étions en compagnie de Béatrice Fernando, présidente de l'association À vos Arts.
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0: La météo.
1: Ce mercredi après-midi, en ce 22 juillet, les températures seront très chaudes avec une vigilance jaune maintenue. 35 degrés entre Condon et Valence-sur-Bèze, 36 à Castéra-Verduzan, 35 à Géguin, Saint-Puy, 34 à Vic-Fezensac et Auze-Casaubon. Dans le Lot-et-Garonne, une moyenne de 35 degrés comme dans les Landes. Fin d'après-midi, début de soirée, nous aurons un ciel étoilé avec 27 à 28 degrés.
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2: Un SDF d'une quarantaine d'années interpellé en début de semaine à Bayonne. Il serait impliqué dans la mort de notre SDF la semaine dernière en pleine nuit, juste avant le début des fêtes de Bayonne. Selon une source policière, une bagarre entre les deux hommes aurait mal tourné avant de conduire à ce drame. L'enquête se poursuit. Beaucoup trop pressé, un automobiliste britannique a été dernièrement intercepté par les gendarmes de La Bouère dans les Landes alors qu'il roulait à vive allure sur l'A63 à hauteur de la commune d'Escourse. Pas moins de 205 km/h sur une portion normalement limité à 130. Son permis de conduire lui a été immédiatement retiré. Son véhicule a été placé en fourrière. Il comparaîtra par ailleurs prochainement devant la justice. 4 plaintes pour suspicion de viol et d'agression sexuelle déposées à Biarritz. 2 animateurs de 21 et 36 ans du centre de loisirs communal Morisco ont été arrêtés et placés en garde à vue hier. Des faits qui auraient été commis sur des enfants âgés de 3 à 4 ans. Pas moins de 13 victimes auraient déjà été recensées. Des gardes à vue prolongées ce mercredi. La fédération CGT Commerce et Services a tenu à réagir suite au rejet par la cour d'appel de Bordeaux du plan de redressement de la holding détenue par Michel Oyon, détenteur des 26 magasins Galeries Lafayette de province, dont ceux de Bayonne et de Tarbes. La holding affiche une dette estimée entre 1,4 et 1,7 milliard d'euros. La CGT demande le maintien de tous les emplois et de tous les magasins, la sécurisation des baux commerciaux afin d'assurer la pérennité de l'activité, ainsi qu'une transparence complète sur les projets de cession et leurs conséquences pour les salariés. Et puis, nos confrères de la Nouvelle République des Pyrénées sont dernièrement revenus sur les travaux de rénovation du méga CGR de Tarbes. Une rénovation qui touche à sa fin. Confort, design, sécurité et technologie laser au menu de ce chantier de 3 mois. Des travaux dont le montant s'élève à quelques 3 millions d'euros.
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3: Les Médiévalences s'installent pour la troisième année consécutive à Valence-sur-Baïse dans le Gers pour un week-end médiéval chargé les 15 et 16 août. Des démonstrations de béhour, combats en armure intégrale, pardus bellator et d'armement médiéval. Des campements, troupes du Our, les mortes pailles, des animations, des artisans en action, un grand marché et un spectacle de feu en nocturne le samedi. Brumisateurs et points d'ombre sont d'ores et déjà au programme à l'hippodrome de Flaran, près de l'abbaye. Entrée 5 euros.

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4: Bonjour, aujourd'hui on entend de plus en plus parler de neuroatypie, donc ce terme regroupe différentes façons de fonctionner au niveau du cerveau et notamment l'autisme. On en avait déjà parlé lors de mes précédentes interventions, mais là voilà, on va rajouter à ces neuroatypies le TDAH, donc, qui est un trouble de l'attention avec ou sans hyperactivité, et particulièrement aussi le HPI à haut potentiel intellectuel. Donc ce que je voulais partager avec vous aujourd'hui, c'est finalement ces trois profils qui sont quand même différents, mais qui peuvent parfois partager certains points communs, qui peuvent rendre leur compréhension plus complexe. Donc l'autisme, évidemment, on se revoit pour ça. Donc c'est un trouble neurodéveloppemental qui concerne notamment une manière particulière de percevoir le monde, de l'entendre, de communiquer et d'interagir. Mais il peut aussi être particulièrement rattaché à un profil sensoriel. On l'avait abordé lors de mes précédentes interventions. Une sensibilité aussi parfois plus forte au niveau des textures, des lumières et des changements. Le TDAH lui touche particulièrement à l'impulsivité, les régulations, et donc il est compliqué pour ces personnes-là de rester concentrées. Et enfin, pour le HPI, c'est un fonctionnement intellectuel à part entière, avec un quotient intellectuel très élevé, parfois, ou tout simplement élevé. Mais ce qui est important de rappeler aujourd'hui, c'est que ce n'est pas un trouble médical en lui-même, le HPI. C'est vraiment une façon de ressentir un décalage ou une grande sensibilité avec des difficultés d'adaptation. Voilà. Enfin, quoi qu'il en soit, de toute façon, toutes ces personnes sont toujours avec des particularités qui nous permettent de comprendre et de partager cette différence dont nous sommes tous porteurs, quelles que soient nos particularités. L'enjeu aujourd'hui est surtout de mieux reconnaître ces fonctionnements, de sortir des clichés et de proposer un accompagnement adapté à chaque personne. Car d'ailleurs, un diagnostic, il y a avant tout un individu avec son histoire, ses besoins, ses talents et sa propre manière d'être au monde. On se retrouve le mois prochain pour un sujet à nouveau dédié à l'autisme.
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1: Vous avez déjà rêvé d'avoir un bel aquarium chez vous ? Vous avez déjà entendu vos enfants réclamer un petit Nemo pour leur chambre ? Votre dernière visite dans un grand aquarium vous a-t-elle donné des envies d'un petit coin de nature chez vous ?
2: L'aquariophilie est un hobby tellement intéressant mais vaste. Il faut d'abord bien tout préparer. La vie de vos futurs compagnons poissons en dépend entièrement. Et ici, nous sommes là pour leur bien-être. Et oui, les poissons aussi sont des êtres vivants sensibles.
1: Quand on débute en aquariophilie, on pense souvent qu'il suffit de remplir un aquarium d'eau et d'y ajouter tous les poissons de notre choix. Mais non, en réalité, l'aquariophilie demande de la patience. Il est indispensable de laisser l'eau de l'aquarium se poser et votre bac se mettre en place avant d'y introduire vos nouveaux petits protégés. On appelle cela le cycle de l'azote.
2: Pendant environ 4 semaines, des bactéries bénéfiques vont coloniser votre aquarium et son filtre pour rendre votre eau du robinet vivable. Ces bactéries vont permettre de transformer les déchets produits par vos poissons en composés moins toxiques après ce mois de préparation, garantissant un bon lieu de vie pour eux.
1: Si l'on introduit les poissons dès le premier jour de la mise en place de l'aquarium, les bactéries n'étant pas là pour les protéger, on les expose à ce que l'on appelle un pic de nitrite et celui-ci est souvent fatal pour vos petits guppies, poissons rouges ou même poissons combattants. Si vous vous dites « Oh mais mes poissons ils ont tous survécu, ce n'est pas un drame », sachez que vous avez exposé vos poissons à du stress, un inconfort incertain et potentiellement du poison comme le chlore. Ils ont juste eu la chance de survivre. La patience est donc mère de vertu.
2: Il faut aussi prévoir tout le matériel nécessaire. Filtration adaptée, chauffage, lumière, c'est un budget conséquent qui, s'il n'est pas défini en amont, peut vite dépasser vos espérances. Vous pouvez bien entendu penser à la seconde main qui aidera grandement, mais cela reste un gros budget.
1: Il est également important de bien choisir les espèces de poissons que l'on souhaite faire vivre ensemble, car tous les poissons ne se marient pas bien entre eux. Il faut éviter les bagarres, le stress lié à la potentielle prédation de certaines espèces envers d'autres et les incompréhensions de comportement. Les gros poissons à grande bouche ne font pas bon mélange avec les crevettes, par exemple.
2: Il faut aussi privilégier un bac le plus naturel possible. Pas de plantes en plastique. Les poissons peuvent s'y déchirer les nageoires ou s'étouffer avec. Rien ne vaut les vraies plantes et les pierres naturelles pour créer un environnement sain et des cachettes sans produits toxiques pour le bien-être de vos poissons. Les vraies plantes apportent aussi de l'oxygène et les pierres sont un bon support biologique pour les bonnes bactéries.
1: En aquariophilie, il faut se rappeler qu'on ne décore pas simplement un bac en verre, on crée un véritable écosystème et un lieu de vie pour des êtres vivants. Il faudra aussi l'entretenir régulièrement pour que cet équilibre fragile ne se détériore pas. Il faut prendre le temps pour leur offrir les meilleures conditions pour qu'ils vivent une longue et bonne vie.
2: Pour des infos adéquates à vos projets aquarium, n'hésitez pas à demander conseil en pro en aquariophilie, aux autres passionnés sur des forums par exemple, ou à vous fournir de livres sur le sujet. Une bonne animalerie ne vous vendra jamais des poissons le jour même de l'installation de votre bac. Et le bocal à poisson rouge ? Mais c'est interdit. Mais ça, nous vous en parlerons une prochaine fois.
1: Vous pouvez nous retrouver sur les réseaux.
2: Moi c'est Nelly de Wolfie Pet Eating.
1: Et moi c'est Marine des Mains d'Éveil Animal. C'était l'instant animal.
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0: 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On vous ouvre notre micro en fin d'après-midi et pour une bonne partie de la soirée. 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Voici un communiqué de l'Art et la Rapière qui vous propose Atelier Théâtre à Saint-Puy. Ça sera animé par Philippe Vergo. Drame, comédie, intrigue, donner de la voix et émouvoir sur scène, ça ne s'improvise pas. Atelier d'octobre à juin, le lundi, adolescent dès 13 ans, lundi 18h-19h, adulte, le lundi 19h-21h. À la salle des fêtes, boulevard de la Porte-Baron à Saint-Puy. Deux sessions de découverte vous seront proposées les samedis 19 et 26 septembre de 14h à 17h. À Saint-Puy, découvrez les ateliers de théâtre avec l'association L'Art et la Rapière. 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Rendez-vous avec le Mamo Mobile, le département et l'ARS Occitanie au plus près de la santé des Gersois Vic-Fezensac jeudi 23 juillet pour les femmes de 50 à 74 ans n'ayant pas réalisé leur mammographie tous les deux ans. 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
10: 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Alors, on se fixe un rendez-vous une fois par mois pour parler autisme ?
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4: Bonjour, aujourd'hui on entend de plus en plus parler de neuroatypie. Donc ce terme regroupe différentes façons de fonctionner au niveau du cerveau et notamment l'autisme. On en avait déjà parlé lors de mes précédentes interventions. Mais là, voilà, on va rajouter à ces neuroatypies le TDAH, donc, qui est un trouble de l'attention avec ou sans hyperactivité, et particulièrement aussi le HPI à haut potentiel intellectuel. Donc ce que je voulais partager avec vous aujourd'hui, c'est finalement ces trois profils qui sont quand même différents, mais qui peuvent parfois partager certains points communs, qui peuvent rendre leur compréhension plus complexe. Donc l'autisme, évidemment, on se revoit pour ça. Donc c'est un trouble neurodéveloppemental qui concerne notamment une manière particulière de percevoir le monde, de l'entendre, de communiquer et d'interagir. Mais il peut aussi être particulièrement rattaché à un profil sensoriel. On l'avait abordé lors de mes précédentes interventions. Une sensibilité aussi parfois plus forte au niveau des textures, des lumières et des changements. Le TDAH lui touche particulièrement l'impulsivité, les régulations, et donc il est compliqué pour ces personnes-là de rester concentrées. Et enfin, pour le HPI, c'est un fonctionnement intellectuel à part entière, avec un quotient intellectuel très élevé, parfois, ou tout simplement élevé. Mais ce qui est important de rappeler aujourd'hui, c'est que ce n'est pas un trouble médical en lui-même, le HPI. C'est vraiment une façon de ressentir un décalage ou une grande sensibilité avec des difficultés d'adaptation. Voilà. Enfin, quoi qu'il en soit, de toute façon, toutes ces personnes sont toujours avec des particularités qui nous permettent de comprendre et de partager cette différence dont nous sommes tous porteurs, quelles que soient nos particularités. L'enjeu aujourd'hui est surtout de mieux reconnaître ces fonctionnements, de sortir des clichés et de proposer un accompagnement adapté à chaque personne. Car d'ailleurs, un diagnostic, il y a avant tout un individu avec son histoire, ses besoins, ses talents et sa propre manière d'être au monde. On se retrouve le mois prochain pour un sujet à nouveau dédié à l'autisme.
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2: Un SDF d'une quarantaine d'années interpellé en début de semaine à Bayonne. Il serait impliqué dans la mort de notre SDF la semaine dernière en pleine nuit, juste avant le début des fêtes de Bayonne. Selon une source policière, une bagarre entre les deux hommes aurait mal tourné avant de conduire à ce drame. L'enquête se poursuit. Beaucoup trop pressé, un automobiliste britannique a été dernièrement intercepté par les gendarmes de La Bouère dans les Landes alors qu'il roulait à vive allure sur l'A63 à hauteur de la commune d'Escourse, pas moins de 205 km/h sur une portion normalement limité à 130. Son permis de conduire lui a été immédiatement retiré. Son véhicule a été placé en fourrière. Il comparaîtra par ailleurs prochainement devant la justice. 4 plaintes pour suspicion de viol et d'agression sexuelle déposées à Biarritz. 2 animateurs de 21 et 36 ans du centre de loisirs communal Morisco ont été arrêtés et placés en garde à vue hier. Des faits qui auraient été commis sur des enfants âgés de 3 à 4 ans. Pas moins de 13 victimes auraient déjà été recensées. Des gardes à vue prolongées ce mercredi. La fédération CGT Commerce et Services a tenu à réagir suite au rejet par la cour d'appel de Bordeaux du plan de redressement de la holding détenue par Michel Oyon, détenteur des 26 magasins Galeries Lafayette de province, dont ceux de Bayonne et de Tarbes. La holding affiche une dette estimée entre 1,4 et 1,7 milliard d'euros. La CGT demande le maintien de tous les emplois et de tous les magasins, la sécurisation des baux commerciaux afin d'assurer la pérennité de l'activité, ainsi qu'une transparence complète sur les projets de cession et leurs conséquences pour les salariés. Et puis, nos confrères de la Nouvelle République des Pyrénées sont dernièrement revenus sur les travaux de rénovation du méga CGR de Tarbes. Une rénovation qui touche à sa fin. Confort, design, sécurité et technologie laser au menu de ce chantier de 3 mois. Des travaux dont le montant s'élève à quelques 3 millions d'euros.

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2: Le festival de sculpture à vos arts se déroule à Mourède du 1er au 23 août. Pour nous en parler, Béatrice Fernando, présidente de l'association À vos Arts.
3: Bonjour, présidente du Festival de sculpture À vos Arts depuis déjà 13 ans. Et je suis également artiste sculpteur. Cette association est avant tout pour moi une très belle aventure humaine qui est faite de rencontres avec des artistes, des œuvres également, et aussi un public qui est de plus en plus nombreux et curieux aussi à la fois. Donc c'est une exposition aussi qui se situe au milieu rural, dans une église, l'église de village à Mourède, qui est située à 5 km de Vic-Fresensac sur la route de Condon.
2: Alors ce sera cette année la 13e édition, vous l'avez dit, du festival. Que va-t-on y trouver et quelles sont les nouveautés, s'il y en a ?
3: Alors les nouveautés cette année se trouvent dans la création en bois, que nous n'avions d'ailleurs plus accueillie depuis plusieurs années. Donc nous sommes très heureux de remettre cette matière à l'honneur. Et de permettre aussi au public de découvrir de nouveaux univers artistiques, en fait.
2: Et donc, combien d'artistes à peu près exposent ?
3: 20 artistes. Avec plus d'une dizaine d'œuvres, il y aura plus de 250 œuvres à découvrir.
2: Réparties, on le précise, dans l'église et sur la place du village, hein, c'est ça. Comment choisissez-vous les artistes qui exposent ? Est-ce que vous avez déjà eu, est-ce que vous avez un ou des coups de cœur ?
3: Alors, je choisis surtout en pensant au public, en fait. Car j'espère à chaque fois que le cœur pourra être touché par une œuvre et repartir avec un véritable coup de cœur. Et alors, s'il fallait toutefois citer un coup de cœur, je parlerai peut-être des sculptures en bois de Carole Petit, qui a d'ailleurs réalisé l'œuvre présentée sur l'affiche de l'édition 2020.
2: Et vous-même, qu'allez-vous présenter cette année ?
3: Ce sera à découvrir.
2: Alors, est-ce qu'on retrouvera cette année les stages de sculpture ? Est-ce que vous pouvez nous en dire quelques mots ?
3: Oui, alors cette année encore, nous prenons des stages de sculpture et de modelage avec deux sculpteurs gersois, Nicolas Viry de Vic-Fresensac et Virloan Gorp de Montesquieu. Ce sont des ateliers gratuits d'initiation, ouverts principalement aux adultes. Bon, les enfants sont acceptés seulement accompagnés d'un adulte ou d'un parent. Alors, les stages se déroulent samedi 8 et 9 et le dimanche 9 août. De 10h à 17h. Samedi 15 août et 16 août, de 10h à 17h aussi pour les stages.
2: Pouvez-vous nous rappeler les dates, lieux et horaires du festival ?
3: Le festival aura lieu à Mourède du 1er au 23 août 2026.
2: Sur la place et l'église du village, et les horaires ?
3: Du lundi au vendredi de 14h à 19h et de samedi et dimanche de 10h à 21h.
2: Et on rappelle les stages peut-être pour ceux qui souhaiteraient s'inscrire ?
3: Samedi 8 et dimanche 9 août de 10h à 17h, samedi 15 août, dimanche 16 août, 10h à 17h également. Et la réservation au numéro suivant 06 37 34 54 10.
2: Béatrice, merci et bon festival.
3: Merci à vous.
2: Nous étions en compagnie de Béatrice Fernando, présidente de l'association À vos Arts.
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5: Agent d'entretien de propriété de locaux à Condon, garde d'enfants à domicile en CDI à Condon, directeur de centre social en CDI à Condon et pâtissier en CDI à Condon, opérateur de production et 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polyvalent en CDI à Montréal, employé de maison en CDI à Castéra-Verduzan et infirmier en CDI à Castéra-Verduzan, couvreur zingueur en CDI à Lectour, mécanicien en CDI à Lectour et chargé d'études de prix en CDI à Lectour, vendeur en boulangerie pâtisserie en CDI à Vic-Fresensac, employé de maison en CDI à Vic-Fresensac et auxiliaire de vie en CDI à Vic-Fresensac, conducteur, livreur, installateur en CDI à Eauze, agent d'entretien de propreté de locaux en CDI à Eauze, poseur de profil aluminium et accessoires en CDI à Stafford, agent d'entretien de nettoyage industriel à Florence, animateur CLAE en CDI à Florence et assistant achat projet en CDI à Florence, préparateur de commandes en CDI à Dému, chauffeur en citerne alimentaire du bétail en CDI à Montesquieu-sur-Gers, commercial en biens de consommation auprès des entreprises en CDI dans le Gers, aide électricien monteur réseau en CDI dans le Gers, boucher en CDI dans le Gers et ergothérapeute en CDI dans le Gers.
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1: Vous avez déjà rêvé d'avoir un bel aquarium chez vous ? Vous avez déjà entendu vos enfants réclamer un petit Nemo pour leur chambre ? Votre dernière visite dans un grand aquarium vous a-t-elle donné des envies d'un petit coin de nature chez vous ?
2: L'aquariophilie est un hobby tellement intéressant mais vaste. Il faut d'abord bien tout préparer. La vie de vos futurs compagnons poissons en dépend entièrement. Et ici, nous sommes là pour leur bien-être. Et oui, les poissons aussi sont des êtres vivants sensibles.
1: Quand on débute en aquariophilie, on pense souvent qu'il suffit de remplir un aquarium d'eau et d'y ajouter tous les poissons de notre choix. Mais non, en réalité, l'aquariophilie demande de la patience. Il est indispensable de laisser l'eau de l'aquarium se poser et votre bac se mettre en place avant d'y introduire vos nouveaux petits protégés. On appelle cela le cycle de l'azote.
2: Pendant environ 4 semaines, des bactéries bénéfiques vont coloniser votre aquarium et son filtre pour rendre votre eau du robinet vivable. Ces bactéries vont permettre de transformer les déchets produits par vos poissons en composés moins toxiques après ce mois de préparation, garantissant un bon lieu de vie pour eux.
1: Si l'on introduit les poissons dès le premier jour de la mise en place de l'aquarium, les bactéries n'étant pas là pour les protéger, on les expose à ce que l'on appelle un pic de nitrite et celui-ci est souvent fatal pour vos petits guppies, poissons rouges ou même poissons combattants. Si vous vous dites « Oh mais mes poissons ils ont tous survécu, ce n'est pas un drame », sachez que vous avez exposé vos poissons à du stress, un inconfort incertain et potentiellement du poison comme le chlore. Ils ont juste eu la chance de survivre. La patience est donc mère de vertu.
2: Il faut aussi prévoir tout le matériel nécessaire. Filtration adaptée, chauffage, lumière, c'est un budget conséquent qui, s'il n'est pas défini en amont, peut vite dépasser vos espérances. Vous pouvez bien entendu penser à la seconde main qui aidera grandement, mais cela reste un gros budget.
1: Il est également important de bien choisir les espèces de poissons que l'on souhaite faire vivre ensemble, car tous les poissons ne se marient pas bien entre eux. Il faut éviter les bagarres, le stress lié à la potentielle prédation de certaines espèces envers d'autres et les incompréhensions de comportement. Les gros poissons à grande bouche ne font pas bon mélange avec les crevettes, par exemple.
2: Il faut aussi privilégier un bac le plus naturel possible. Pas de plantes en plastique. Les poissons peuvent s'y déchirer les nageoires ou s'étouffer avec. Rien ne vaut les vraies plantes et les pierres naturelles pour créer un environnement sain et des cachettes sans produits toxiques pour le bien-être de vos poissons. Les vraies plantes apportent aussi de l'oxygène et les pierres sont un bon support biologique pour les bonnes bactéries.
1: En aquariophilie, il faut se rappeler qu'on ne décore pas simplement un bac en verre, on crée un véritable écosystème et un lieu de vie pour des êtres vivants. Il faudra aussi l'entretenir régulièrement pour que cet équilibre fragile ne se détériore pas. Il faut prendre le temps pour leur offrir les meilleures conditions pour qu'ils vivent une longue et bonne vie.
2: Pour des infos adéquates à vos projets aquarium, n'hésitez pas à demander conseil en pro en aquariophilie, aux autres passionnés sur des forums par exemple, ou à vous fournir de livres sur le sujet. Une bonne animalerie ne vous vendra jamais des poissons le jour même de l'installation de votre bac. Et le bocal à poisson rouge ? Mais c'est interdit. Mais ça, nous vous en parlerons une prochaine fois.
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2: Les dépôts sauvages de déchets se multiplient dans la région. Un type d'incivilité qui fait réagir les élus et les communes dont les charges liées à ce ramassage des ordures explosent. Dernier coup de gueule en date du côté de l'île Jourdain dans le Gers où la ville indique avoir donné consigne à la police municipale de verbaliser systématiquement tout dépôt de déchets effectué en dehors des lieux prévus à cet effet, qu'il s'agisse d'un particulier ou bien encore d'un professionnel. L'information a été révélée par nos confrères de la Semaine des Pyrénées. Alors qu'il coupait des branches sur un arbre à Reims-Marsous, un homme de 43 ans a fait une chute d'environ 5 mètres lundi. Inconscient à l'arrivée des secours, il a été héliporté vers le centre hospitalier de Tarbes. Lors de son transport, le quadragénaire a repris connaissance. Un rappel avec un risque toujours très élevé d'incendie pour les massifs forestiers des Landes. La sécheresse de la végétation ainsi que les températures très chaudes rendent le risque de départ et de propagation des feux de forêt et de végétation très élevé. La plus grande vigilance et prudence est donc recommandée avec des limitations d'accès mais aussi des recommandations simples comme celle de ne pas jeter votre mégot par la fenêtre de votre voiture. Jour J avec le lancement ce mercredi des fêtes de la Madeleine à Mont-de-Marsan avec une nouvelle fois un dispositif de sécurité renforcé et de nombreux contrôles d'alcoolémie dans différents points stratégiques de la ville et autour de la ville. Attention également aux fortes températures attendues. Des points d'eau, des maraudes ainsi que des espaces de repos seront déployés. Et puis face aux chaleurs extrêmes et aux restrictions liées au niveau bas des cours d'eau dans la région, plusieurs communes ont pris des mesures drastiques pour faire des économies d'eau. C'est le cas notamment à Saint-Jean-de-Luz où la ville a décidé de couper l'eau aux douches des plages et aux fontaines en raison du placement en seuil de crise de la Nivelle. La ville de Saint-Jean-de-Luz explique par ailleurs que ces restrictions visent à préserver une ressource en eau, ressource devenue particulièrement fragile.

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1: Après une journée encore bien chaude, les températures vont redescendre avec un ciel étoilé. Nous aurons ce soir entre 27 et 28 degrés au cœur de la nuit, 17 degrés à Casaubon, 22 à Mirande. Demain jeudi, alors le matin, on va retrouver à peine 19 degrés à Lectoure et Florence. Et pour ce jeudi après-midi, 23 juillet, encore de la chaleur, vigilance jaune, 36 degrés à Vic-Fezensac, 36-37 à Auch, Castéra-Verduzan, Géguin, Saint-Puy et Valence-sur-Béise, 36 à Condon, à La Plue, à La Montjoie, 37 degrés, il fera 35 degrés près de Nérac. Excellente.

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2: Le 4 janvier 2016, l'Aquitaine, le Limousin et le Poitou-Charentes donnaient naissance à la nouvelle Aquitaine. 10 ans après cette fusion historique, nous avons rencontré Alain Rousset, président de la région, lors d'une visite en Lot-et-Garonne. Nous l'écoutons.
3: 10 ans, déjà. On n'a pas eu passer le temps. Pendant ces 10 ans, on a rassemblé nos forces. Qu'elle soit industrielle, scientifique, agricole. Il a fallu d'abord qu'on rapproche nos politiques. Parce que le Limousin n'était pas Poitou-Charentes, qui n'était pas l'Aquitaine. Il fallait aussi que les politiques qu'on avait mis en place en Aquitaine puissent être acceptées, modifiées par l'expérience de Poitou-Charentes et du Limousin. Et donc, l'idée, c'était de venir à la fois pour faire ce bilan, pour regarder l'avenir, notamment ici, à Lot-et-Garonne, sur l'agriculture, par rapport à l'eau, par rapport à l'industrie du Lot-et-Garonne. J'ai vu 4 belles entreprises aujourd'hui.
2: C'est aussi l'occasion, ces 10 ans, de rappeler le rôle de la région. On est dans un état, l'état français, où il y a un peu des strates, des surstrates. Parfois, on oublie un peu qui fait quoi.
3: Je partage le sens de votre question. On ne sait pas qui fait quoi en France. En gros, aujourd'hui, on se retrouve à 7-12 derrière un ruban, avec 7-12 agents qui ont instruit le même dossier. Donc je continue, moi, à me battre sur la décentralisation et la régionalisation, parce que le malheur de la France, c'est qu'elle est jacobine, centralisée, complexe. Parce que plus on est centralisé, plus on émet des textes et des règlements pour tenir le pouvoir.
1: C'était l'info en Albret avec Aurélie Trévisan.
3: C'est terrible. Il y a une absence de confiance entre l'appareil d'État et les élus que nous sommes, qui est invraisemblable et humiliante.
2: La région Nouvelle-Aquitaine était connue pour avoir fait un gros travail sur l'apprentissage, qui est très important dans un territoire rural comme le Lot-et-Garonne. Aujourd'hui, un coup de poignard dans le dos a été mis à la région et à l'apprentissage.
3: Oui, et si Emmanuel Macron était là, il vous dirait, mais maintenant, on a près d'1 million d'apprentis. Sauf que c'est dans les grandes entreprises, dans le supérieur. Et que on a fait du quoi qu'il en coûte, et aujourd'hui, l'État qui a repris la compétence aux régions est obligé de baisser le niveau des aides à l'apprentissage. Ces aides à l'apprentissage, c'est quoi? C'est on finance le tuteur de l'apprenti. Sauf quand vous êtes 2000, ça pose pas un problème de prendre un salarié pour être tuteur. Mais quand vous êtes un patron charpentier, que vous avez 12 personnes, si vous sortez un de vos salariés pour être tuteur, vous baissez la production de l'entreprise, donc ses résultats. Ensuite, l'apprentissage, dans l'artisanat, c'est le successeur du patron, souvent, une fois sur deux. Donc, cette réforme était inconséquente, incompétente, et le résultat, c'est qu'elle est catastrophique.
2: Aujourd'hui, vous avez visité 2 fleurons lot-et-garonnais, c'est la fromagerie Bechler, au Temple-sur-Lot, Goupil, avec ses véhicules, l'industrie, l'agroalimentaire, l'agriculture et l'industrie. C'est aussi 2 fleurons de la Nouvelle-Aquitaine.
3: Ma stratégie, j'ai repris le modèle allemand des années 60 ou 70, qui ont fait croître les PME vers des entreprises de taille intermédiaire, qui sont les entreprises qui créent le plus d'emplois et qui ont des retombées les plus positives sur le territoire. Donc ce sont des entreprises qu'on a accompagnées sur la durée, dans une relation de confiance, sur l'innovation notamment, pour faire progresser les entreprises et qu'elles recrutent sur le territoire. Goupil, c'est magnifique leur évolution. Et ils innovent à chaque fois. Et ils ont rapatrié beaucoup d'activités qui étaient faites à l'extérieur. Bechler, c'est extraordinaire. Avec un potentiel de développement, Lot-et-Garonne est un département assez extraordinaire, qui doute de lui-même peut-être. Mais moi j'ai confiance, le Lot-et-Garonne est une terre d'avenir.
2: C'était Alain Rousset, président de la région Nouvelle-Aquitaine, au micro de nos confrères de CFM Radio.
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0: La météo.
1: Après une journée encore bien chaude, les températures vont redescendre avec un ciel étoilé. Nous aurons ce soir entre 27 et 28 degrés au cœur de la nuit, 17 degrés à Casaubon, 22 à Mirande. Demain jeudi, alors le matin, on va retrouver à peine 19 degrés à Lectoure et Florence. Et pour ce jeudi après-midi, 23 juillet, encore de la chaleur, vigilance jaune, 36 degrés à Vic-Fezensac, 36-37 à Auch, Castéra-Verduzan, Géguin, Saint-Puy et Valence-sur-Béise, 36 à Condon, à La Plue, à La Montjoie, 37 degrés, il fera 35 degrés près de Nérac.
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0: Bonsoir à tous. Une surmortalité jamais observée en France depuis celle de 2003. Santé publique France tire un bilan provisoire de la canicule du mois de juin. Des fortes températures qui, selon de premières estimations, ont vraisemblablement eu un impact sur les décès. Nicolas Gomez.
1: Oui, Santé publique France enregistre un excès de plus de 5700 morts dans les départements touchés par les températures caniculaires, soit 36% de plus que le bilan attendu. Plus de la moitié des victimes ont été recensées sur 3 jours, les 25, 26 et 27 juin, dans la foulée des 3 journées les plus chaudes jamais mesurées en France. Des chiffres à prendre avec prudence. Pour l'instant, ce bond de la mortalité ne peut pas être imputé avec certitude à la canicule, même s'il s'agit de l'explication la plus probable. Les régions les plus concernées par un excès de mortalité sont l'Île-de-France, le Grand Est et les Pays de la Loire.
0: Santé publique France tirera un bilan définitif à l'automne. Le feu n'est pas encore fixé dans le Var. L'incendie qui a parcouru plus de 2500 hectares connaît des reprises permanentes. Il est surveillé par 1100 pompiers sur le terrain. La journée de demain est redoutée à cause des conditions météo et en particulier les rafales de vent. Faux départ pour Monique Barbu. Après avoir annoncé sa démission, la ministre de la Transition écologique reste finalement à son poste sur requête d'Emmanuel Macron, qui lui a demandé de poursuivre sa mission face à l'urgence d'agir contre les conséquences du changement climatique. Monique Barbu voulait partir après un profond désaccord sur la loi d'urgence agricole et la réintroduction sous condition de pesticides. À l'étranger, Donald Trump continue ses menaces envers l'Iran. Il prévient, les États-Unis bombarderont des infrastructures civiles chaque fois que l'Iran tirera sur un navire dans le détroit d'Ormuz, dans le viseur du président américain, les ponts et les centrales électriques. Et puis le Belge Jasper Philipsen s'est imposé tout à l'heure à Voiron au terme de la 17e étape du Tour de France. Au classement général, pas de changement. Le maillot jaune de leader reste sur les épaules de Tadej Pogacar. Le Belge Remco Evenepoel et le Mexicain Isaac Del Toro complètent le podium. Voilà pour l'info, excellente soirée.

0: La météo.
1: Après une journée encore bien chaude, les températures vont redescendre avec un ciel étoilé. Nous aurons ce soir entre 27 et 28 degrés au cœur de la nuit, 17 degrés à Casaubon, 22 à Mirande. Demain jeudi, alors le matin, on va retrouver à peine 19 degrés à Lectoure et Florence. Et pour ce jeudi après-midi, 23 juillet, encore de la chaleur, vigilance jaune, 36 degrés à Vic-Fezensac, 36-37 à Auch, Castéra-Verduzan, Géguin, Saint-Puis et Valence-sur-Béise, 36 à Condon, à La Plume, à La Montjoie, 37 degrés, il fera 35 degrés près de Nérac.
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16: Voici les offres d'emploi de cette semaine. En CDD, assistant administratif des services de gestion comptable à Condon. Assistant social en CDD à Condon. Agent des espaces aquatiques en CDD à Condon. Agent de production en industrie alimentaire en CDD à Valence-sur-Béise. Tractoriste agricole en CDD à Blasiette. Ouvrier agricole en CDD à Marcelan. Aide à domicile en CDD à Gondrin. Chef de réception ou assistant direction en CDD à Castéra-Verduzan. Auxiliaire de vie en CDD à Castéra-Verduzan. Assistant mandataire judiciaire à la protection des majeurs en CDD à Lectoure. Monteur câbleur en électronique en CDD à Lectoure. Et apprenti cuisinier en CDD à Lectoure. Cuisinier de collectivité en CDD à Vic-Fezensac. Chaudronnier fabricant acier et inox en CDD à Vic-Fezensac. Et aide-soignant en CDD à Vic-Fezensac. Aide cuisinier, agent de restauration collective en CDD à EOS. Directeur à l'AE en CDD à EOS. Et aide à domicile en CDD à EOS. Assistant administratif, agence immobilière en CDD à Florence. Psychologue au premier degré en CDD à Florence. Et assistant administratif qualifié en CDD à Florence. Commis de cuisine en CDD à Ordan-la-Roque. Aide réceptionniste en silo en CDD à Roquelaure. Graphiste en CDD à Manciette. Commis de cuisine en CDD à Manciette. Aide agricole en viticulture en CDD dans le Gers. Ouvrier agricole viticulture en CDD dans le Gers. Et technicien modem en CDD dans le Gers.
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2: Le festival de sculpture à vos arts se déroule à Mourède du 1er au 23 août. Pour nous en parler, Béatrice Fernando, présidente de l'association À vos Arts.
3: Bonjour, présidente du Festival de sculpture À vos Arts depuis déjà 13 ans. Et je suis également artiste sculpteur. Cette association est avant tout pour moi une très belle aventure humaine qui est faite de rencontres avec des artistes, des œuvres également, et aussi un public qui est de plus en plus nombreux et curieux aussi à la fois. Donc c'est une exposition aussi qui se situe au milieu rural, dans une église, l'église village à Mourède, qui est située à 5 km de Vic-Fezensac sur la route de Condon.
2: Alors ce sera cette année la 13e édition, vous l'avez dit, du festival. Que va-t-on y trouver et quelles sont les nouveautés, s'il y en a ?
3: Alors les nouveautés cette année se trouvent dans la création en bois, que nous n'avions d'ailleurs plus accueilli depuis plusieurs années. Donc nous sommes très heureux de remettre cette matière à l'honneur. Et de permettre aussi au public de découvrir de nouveaux univers artistiques, en fait.
2: Et donc, combien d'artistes à peu près exposent ?
3: 20 artistes. Avec plus d'une dizaine d'œuvres, il y aura plus de 250 œuvres à découvrir.
2: Réparties, on le précise, dans l'église et sur la place du village, hein, c'est ça. Comment choisissez-vous les artistes qui exposent ? Est-ce que vous avez déjà eu, est-ce que vous avez un ou des coups de cœur ?
3: Alors, je choisis surtout en pensant au public, en fait. Car j'espère à chaque fois que le cœur pourra être touché par une œuvre et repartir avec un véritable coup de cœur. Et alors, s'il fallait toutefois citer un coup de cœur, je parlerai peut-être des sculptures en bois de Carole Petit, qui a d'ailleurs réalisé l'œuvre présentée sur l'affiche de l'édition 2020.
2: Et vous-même, qu'allez-vous présenter cette année ?
3: Ce sera à découvrir.
2: Alors, est-ce qu'on retrouvera cette année les stages de sculpture ? Est-ce que vous pouvez nous en dire quelques mots ?
3: Oui, alors cette année encore, nous faisons des stages de sculpture et de modelage avec deux sculpteurs gersois, Nicolas Viry de Vic-Fezensac et Virloan Gorp de Montesquieu. Ce sont des ateliers gratuits d'initiation, ouverts principalement aux adultes. Bon, les enfants sont acceptés seulement accompagnés d'un adulte ou d'un parent. Alors, les stages se déroulent samedi 8 et 9 et le dimanche 9 août. De 10h à 17h, samedi 15 août et 16 août, de 10h à 17h aussi pour les stages.
2: Pouvez-vous nous rappeler les dates, lieux et horaires du festival ?
3: Le festival aura lieu à Mourède du 1er au 23 août 2026.
2: Sur la place et l'église du village, et les horaires ?
3: Du lundi au vendredi de 14h à 19h et de samedi et dimanche de 10h à 21h.
2: Et on rappelle les stages peut-être pour ceux qui souhaiteraient s'inscrire ?
3: Samedi 8 et dimanche 9 août de 10h à 17h, samedi 15 août, dimanche 16 août, 10h à 17h également. Et la réservation au numéro suivant 06 37 34 54 10.
2: Béatrice, merci et bon festival.
3: Merci à vous.
2: Nous étions en compagnie de Béatrice Fernando, présidente de l'association À vos Arts.
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0: La météo.
1: Après une journée encore bien chaude, les températures vont redescendre avec un ciel étoilé. Nous aurons ce soir entre 27 et 28 degrés au cœur de la nuit, 17 degrés à Casaubon, 22 à Mirande. Demain jeudi, alors le matin, on va retrouver à peine 19 degrés à Lectoure et Florence. Et pour ce jeudi après-midi, 23 juillet, encore de la chaleur, vigilance jaune, 36 degrés à Vic-Fezensac, 36-37 à Auch, Castéra-Verduzan, Géguin, Saint-Puy et Valence-sur-Béise, 36 à Condon, à La Plume, à La Montjoie, 37 degrés, il fera 35 degrés près de Nérac.
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0: Bonsoir à tous. Une surmortalité jamais observée en France depuis celle de 2003. Santé publique France tire un bilan provisoire de la canicule du mois de juin. Des fortes températures qui, selon de premières estimations, ont vraisemblablement eu un impact sur les décès. Nicolas Gomez.
1: Oui, Santé publique France enregistre un excès de plus de 5 700 morts dans les départements touchés par les températures caniculaires, soit 36% de plus que le bilan attendu. Plus de la moitié des victimes ont été recensées sur 3 jours, les 25, 26 et 27 juin, dans la foulée des 3 journées les plus chaudes jamais mesurées en France. Des chiffres à prendre avec prudence. Pour l'instant, ce bond de la mortalité ne peut pas être imputé avec certitude à la canicule, même s'il s'agit de l'explication la plus probable. Les régions les plus concernées par un excès de mortalité sont l'Île-de-France, le Grand Est et les Pays de la Loire.
0: Santé publique France tirera un bilan définitif à l'automne. Le feu n'est pas encore fixé dans le Var. L'incendie qui a parcouru plus de 2500 hectares connaît des reprises permanentes. Il est surveillé par 1100 pompiers sur le terrain. La journée de demain est redoutée à cause des conditions météo et en particulier les rafales de vent. Faux départ pour Monique Barbu. Après avoir annoncé sa démission, la ministre de la Transition écologique reste finalement à son poste sur requête d'Emmanuel Macron qui lui a demandé de poursuivre sa mission face à l'urgence d'agir contre les conséquences du changement climatique. Monique Barbu voulait partir après un profond désaccord sur la loi d'urgence agricole et la réintroduction sous condition de pesticides. À l'étranger, Donald Trump continue ses menaces envers l'Iran. Il prévient, les États-Unis bombarderont des infrastructures civiles chaque fois que l'Iran tirera sur un navire dans le détroit d'Ormuz, dans le viseur du président américain, les ponts et les centrales électriques. Et puis le Belge Jasper Philipsen s'est imposé tout à l'heure à Voiron au terme de la 17e étape du Tour de France. Au classement général, pas de changement. Le maillot jaune de leader reste sur les épaules de Tadej Pogacar. Le Belge Remco Evenepoel et le Mexicain Isaac Del Toro complètent le podium. Voilà pour l'info, excellente soirée.

0: La météo.
1: Après une journée encore bien chaude, les températures vont redescendre avec un ciel étoilé. Nous aurons ce soir entre 27 et 28 degrés au cœur de la nuit, 17 degrés à Casaubon, 22 à Mirande. Demain jeudi, alors le matin, on va retrouver à peine 19 degrés à Lectoure et Florence. Et pour ce jeudi après-midi, 23 juillet, encore de la chaleur, vigilance jaune, 36 degrés à Vic-Fezensac, 36-37 à Auch, Castéra-Verduzan, Géguin, Saint-Puy et Valence-sur-Béise, 36 à Condon, à La Plu, à La Montjoie, 37 degrés, il fera 35 degrés près de Nérac.
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0: La météo.
1: Après une journée encore bien chaude, les températures vont redescendre avec un ciel étoilé. Nous aurons ce soir entre 27 et 28 degrés au cœur de la nuit, 17 degrés à Cazaubon, 22 à Mirande. Demain jeudi, alors le matin, on va retrouver à peine 19 degrés à Lectoure et Florence. Et pour ce jeudi après-midi 23 juillet, encore de la chaleur, vigilance jaune, 36 degrés à Vic-Fezensac, 36-37 à Auch, Castéra-Verduzan, Géguin, Saint-Puy et Valence-sur-Béise, 36 à Condon, à La Plume, à La Montjoie, 37 degrés, il fera 35 degrés près de Nérac.
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0: Bonsoir à tous. Une surmortalité jamais observée en France depuis celle de 2003. Santé publique France tire un bilan provisoire de la canicule du mois de juin. Des fortes températures qui, selon de premières estimations, ont vraisemblablement eu un impact sur les décès. Nicolas Gomez.
1: Oui, Santé publique France enregistre un excès de plus de 5 700 morts dans les départements touchés par les températures caniculaires, soit 36% de plus que le bilan attendu. Plus de la moitié des victimes ont été recensées sur 3 jours, les 25, 26 et 27 juin, dans la foulée des 3 journées les plus chaudes jamais mesurées en France. Des chiffres à prendre avec prudence. Pour l'instant, ce bond de la mortalité ne peut pas être imputé avec certitude à la canicule, même s'il s'agit de l'explication la plus probable. Les régions les plus concernées par un excès de mortalité sont l'Île-de-France, le Grand Est et les Pays de la Loire.
0: Santé publique France tirera un bilan définitif à l'automne. Le feu n'est pas encore fixé dans le Var. L'incendie qui a parcouru plus de 2500 hectares connaît des reprises permanentes. Il est surveillé par 1100 pompiers sur le terrain. La journée de demain est redoutée à cause des conditions météo et en particulier les rafales de vent. Faux départ pour Monique Barbu. Après avoir annoncé sa démission, la ministre de la Transition écologique reste finalement à son poste sur requête d'Emmanuel Macron qui lui a demandé de poursuivre sa mission face à l'urgence d'agir contre les conséquences du changement climatique. Monique Barbu voulait partir après un profond désaccord sur la loi d'urgence agricole et la réintroduction sous condition de pesticides. À l'étranger, Donald Trump continue ses menaces envers l'Iran. Il prévient, les États-Unis bombarderont des infrastructures civiles chaque fois que l'Iran tirera sur un navire dans le détroit d'Ormuz, dans le viseur du président américain, les ponts et les centrales électriques. Et puis le Belge Jasper Philipsen s'est imposé tout à l'heure à Voiron au terme de la 17e étape du Tour de France. Au classement général, pas de changement. Le maillot jaune de leader reste sur les épaules de Tadej Pogacar. Le Belge Remco Evenepoel et le Mexicain Isaac Del Toro complètent le podium. Voilà pour l'info, excellente soirée.

0: La météo.
1: Après une journée encore bien chaude, les températures vont redescendre avec un ciel étoilé. Nous aurons ce soir entre 27 et 28 degrés au cœur de la nuit, 17 degrés à Casaubon, 22 à Mirande. Demain jeudi, alors le matin, on va retrouver à peine 19 degrés à Lectoure et Florence. Et pour ce jeudi après-midi, 23 juillet, encore de la chaleur, vigilance jaune, 36 degrés à Vic-Fezensac, 36-37 à Auch, Castéra-Verduzan, Géguin, Saint-Puy et Valence-sur-Béise, 36 à Condon, à La Plu, à La Montjoie, 37 degrés, il fera 35 degrés près.

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2: Les dépôts sauvages de déchets se multiplient dans la région. Un type d'incivilité qui fait réagir les élus et les communes dont les charges liées à ce ramassage des ordures explosent. Dernier coup de gueule en date du côté de l'île Jourdain dans le Gers où la ville indique avoir donné consigne à la police municipale de verbaliser systématiquement tout dépôt de déchets effectué en dehors des lieux prévus à cet effet, qu'il s'agisse d'un particulier ou bien encore d'un professionnel. L'information a été révélée par nos confrères de la Semaine des Pyrénées. Alors qu'il coupait des branches sur un arbre à Reims-Marsous, un homme de 43 ans a fait une chute d'environ 5 mètres lundi. Inconscient à l'arrivée des secours, il a été héliporté vers le centre hospitalier de Tarbes. Lors de son transport, le quadragénaire a repris connaissance. Un rappel avec un risque toujours très élevé d'incendie pour les massifs forestiers des Landes. La sécheresse de la végétation ainsi que les températures très chaudes rendent le risque de départ et de propagation des feux de forêt et de végétation très élevé. La plus grande vigilance et prudence est donc recommandée avec des limitations d'accès mais aussi des recommandations simples comme celle de ne pas jeter votre mégot par la fenêtre de votre voiture. Jour J avec le lancement ce mercredi des fêtes de la Madeleine à Mont-de-Marsan avec une nouvelle fois un dispositif de sécurité renforcé et de nombreux contrôles d'alcoolémie dans différents points stratégiques de la ville et autour de la ville. Attention également aux fortes températures attendues. Des points d'eau, des maraudes ainsi que des espaces de repos seront déployés. Et puis face aux chaleurs extrêmes et aux restrictions liées au niveau bas des cours d'eau dans la région, plusieurs communes ont pris des mesures drastiques pour faire des économies d'eau. C'est le cas notamment à Saint-Jean-de-Luz où la ville a décidé de couper l'eau aux douches des plages et aux fontaines en raison du placement en seuil de crise de la Nivelle. La ville de Saint-Jean-de-Luz explique par ailleurs que ces restrictions visent à préserver une ressource en eau, ressource devenue particulièrement fragile.

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1: Après une journée encore bien chaude, les températures vont redescendre avec un ciel étoilé. Nous aurons ce soir entre 27 et 28 degrés au cœur de la nuit, 17 degrés à Casaubon, 22 à Mirande. Demain jeudi, alors le matin, on va retrouver à peine 19 degrés à Lectoure et Florence. Et pour ce jeudi après-midi, 23 juillet, encore de la chaleur, vigilance jaune, 36 degrés à Vic-Fezensac, 36-37 à Auch, Castéra-Verduzan, Géguin, Saint-Puis et Valence-sur-Béise, 36 à Condon, à La Plume, à La Montjoie, 37 degrés, il fera 35 degrés près de Nérac.
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1: Sur DFM, nous partons à Lectoure aujourd'hui et découvrir les canoës de la Lomagne avec Cyrielle. Bonjour Cyrielle.
2: Bonjour.
1: Parlez-nous un petit peu de votre entreprise, puisque c'est tout récent. Il y a combien de temps que vous avez repris ?
2: Les canoës de la Lomagne, c'est une base de canoës, location libre. J'ai repris l'entreprise en octobre 2025. Donc c'est ma première saison dans le Grand Bain.
1: C'était votre métier avant ou pas du tout ?
2: Pas du tout. J'ai fait un BUT en gestion des entreprises à Auch. Ça faisait sens pour moi de reprendre une entreprise qui est saisonnière, en pleine nature, sportive.
1: Alors vous descendez sur quelle rivière à Lectoure ?
2: Sur le Gers.
1: Sur le Gers, d'accord.
2: C'est une balade de 7 km.
1: Ah oui, quand même. Oui. Alors racontez-nous justement, il se passe quoi ? Ces 7 km, on les fait d'un trait, il y a des arrêts, on peut faire des pauses, peut-être déjeuner, je ne sais pas si c'est à midi.
2: La logistique, elle est organisée de sorte à ce que je fasse 3 départs par jour. Donc il n'y a pas de temps pendant la balade où on va avoir l'occasion de pique-niquer. Mais il y a 2-3 endroits pour se poser un petit peu, pouvoir faire un plouf dans l'eau. Dès le début, il y a 4 petits rapides pour mettre un peu de sensation. Après, on est sur une rivière qui est quand même assez calme et qui donne un accès au plus grand nombre, j'ai envie de dire. C'est autorisé à partir de 5 ans. Et la doyenne que j'ai eue, elle a 79 ans.
1: Oui.
2: Voilà, j'attends de battre le record.
1: Pourquoi pas ? Donc, des canoës de la Lomagne, quels sont les paysages que l'on traverse ? Il faut essayer de faire un petit peu rêver nos auditeurs.
2: On est en Amazonie ? Non, c'est une blague. La balade, elle est aux 3/4 ombragée. Donc,
1: d'accord.
2: Déjà, c'est un très bon point. C'est hyper sauvage. C'est ça qui est chouette, on peut rencontrer beaucoup d'animaux, on n'entend pas le bruit de la route, on n'entend plus rien. En fait, on a accès à un espace qu'on peut ne jamais voir de sa vie finalement. Et c'est une richesse assez énorme,
1: en fait,
2: de venir faire du canoë à Lectoure. À la base, on pense peut-être que ça va être super fun, et en fait, c'est fun, mais c'est au-delà de ça. C'est l'eau en plus, le pouvoir de l'eau, la déconnexion, vraiment.
1: Vous avez combien de canoës à votre disposition ?
2: J'ai 21 canoës, mais je parle plus en personne, je peux accueillir 37 personnes d'un coup.
1: Donc pour une entreprise par exemple, ça peut être sympa.
2: Oui, et j'en ai accueilli déjà pas mal pendant la basse saison, donc qui a commencé mi-avril jusqu'à début juillet.
1: On va marquer une pause, on revient tout de suite du côté de Lectoure avec Cyrielle pour parler de ces canoës de la Lomagne. A tout de suite.

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2: Cyrielle est avec nous, elle nous parle des canoës de la Lomagne, son entreprise qu'elle vient de créer, c'est la première saison, elle le disait. Donc on a parlé un petit peu de cette rivière. Pareil, on peut se baigner facilement, l'eau est claire, ça dépend peut-être s'il y a eu des orages avant ou pas. Et quand il y a des orages, comment vous faites ?
3: En théorie, je ne préconise pas de se baigner, pas dans la rivière pour surveiller les clients. L'eau, elle est trouble dans le Gers. Alors c'est pas parce qu'elle est sale, c'est parce qu'elle est argileuse. On a des terres ici qui sont argileuses, donc les berges aussi, avec les crues l'hiver, il y a des morceaux de berges qui s'effondrent. Et dès qu'il y a des orages, moi, après, je vais faire une vérification pour voir s'il y a des arbres qui sont tombés, tout ça, et s'il faut créer des passages.
2: Ça vous fait du travail supplémentaire.
3: Oui, c'est l'aventure.
2: Alors, je vois qu'il y a quand même quelques obligations. Vous pouvez nous en dire deux mots, notamment sur le fait de savoir nager, c'est obligatoire.
3: La location de canoë, en tant que professionnel, c'est encadré par la Fédération des loueurs professionnels de canoë kayak. Et donc, chaque client signe un contrat de location, avec donc toutes les obligations qui sont mentionnées, donc savoir nager, ne pas être en état d'ébriété, ne pas voler le matériel, s'engager à le rembourser si on le casse, tous ces éléments-là.
2: Et l'obligation de porter un gilet.
3: Oui, et je le fournis et...
2: Ouais. Ça c'est important. À partir de 5 ans, vous le disiez, hein, ça dure une distance de 7 km entre 1h30 et 2h. 2h c'est pour les plus lents.
3: Oui, ouais. Et j'ai eu 3 heures aussi, parce que déjà.
2: Ceux qui n'ont jamais fait de canoë, c'est quand même sportif, parce que quand on pagaie comme ça pendant plus d'une heure, c'est un effort considérable.
3: C'est assez sportif, mais ça reste accessible parce qu'on est sur une rivière qui est calme et qui est assez large.
2: Et alors justement, si on n'est pas du tout, on n'est jamais monté dans un canoë, vous donnez les bases pour contrôler droite, gauche, pour aller tout droit.
3: Ouais,
2: vous devez vous marrer de temps en temps, non ?
3: Oui, les clients me racontent leurs aventures et j'ai pas mal d'anecdotes, en vrai, mais je les garde pour moi. Pendant le trajet en minibus, je raconte l'histoire de la rivière aux clients. Mmh. Et puis ensuite, quand on arrive au point de départ, là, je leur fais une micro-formation, je leur parle des spécificités de la rivière, et pour ensuite les mettre à l'eau et qu'ils soient en connaissance de cause, surtout.
2: Voilà.
3: Après, il ne tient qu'à eux d'écouter.
2: Donc, on rappelle, vous êtes à Lectour, les canoës de la Lomagne. La saison, c'est jusqu'à fin septembre.
3: Ouais, même début octobre, exceptionnellement. Mmh. Ouais. Et ça commence de plus en plus tôt.
2: Avant de parler avec Audrey de la Piégère, avec qui vous avez un petit duo, je voudrais juste que vous nous parliez de tarifs. Alors, pour une personne à la journée, combien ça coûte ?
3: Pour une descente de 1h30, on sera 30€ pour un canoë 2 places, 25€ pour un canoë 1 place et 35€ pour un canoë 3 places. Mais attention, c'est seulement pour un enfant de moins de 12 ans, à peu près, niveau gabarit, pour le canoë 3 places. J'ai mis en place cette année le site internet avec réservation en ligne. On peut aussi m'appeler, toujours, bien sûr, m'envoyer un mail. Il y a aussi les réseaux sociaux, Instagram, Facebook, les canoës de la Lomagne, tout simplement.
2: Sur le prospectus, je vois qu'il y a un QR code, c'est aussi pratique.
3: Oui, le QR code, il emmène vers le site. Et si quelqu'un croise le minibus, le QR code est aussi sur le camion.
2: Très bien. Allez, avant de marquer une pause, sur ces kilomètres de descente, quel est l'endroit à vous où vous trouvez le plus beau ? Faites-nous rêver.
3: Franchement, c'est le départ.
2: Ah oui ?
3: C'est un petit coin de paradis, il y a une petite cascade, ça fait une sorte d'oasis. On peut contourner une petite île avant de passer sous un pont et prendre les rapides et essayer de ne pas chavirer.
2: Et ce départ se fait à partir de quel village ?
3: De Castelnaudarbieux.
2: D'accord.
3: Et donc, ça s'appelle le Pont d'Orinque. C'est un chouette lieu avec du patrimoine vernaculaire.
2: Très bien. On se retrouve dans un instant. On va continuer à parler des canoës de la Lomagne avec Cyrielle, mais on va retrouver aussi Audrey de Happy Gers qui va nous raconter son partenariat avec cette société. À tout de suite.

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1: Sur DFM, nous continuons notre visite de ces canoës de la Lomagne avec mes invités. Alors, jusqu'à présent, j'étais avec Cyrielle et on va rajouter donc Audrey Hiver, que l'on entend ici sur DFM 930 pour Happy Gers. Bonjour Audrey.
2: Bonjour Jean-Pierre.
1: Merci de nous avoir rejoints. Alors, on va parler vite fait de votre rencontre avec Cyrielle.
2: Alors, effectivement, on s'est rencontrés en début d'année à l'occasion d'un concours de la CCI. On était sur le papier concurrente, mais en réalité, on a la même dynamique, on a envie de faire bouger le Gers à notre niveau, donc on s'est rencontrés et on a réussi à créer une dynamique commune, voilà, à la fois avec les canoës de la Lomagne et Happy Gers.
1: Cyrielle, vous avez senti aussi, vous avez dit tiens, avec Happy Gers, je vais pouvoir développer un petit peu plus mon concept.
3: Bien sûr, parce qu'elle a son bagage en marketing et communication qui m'est très utile et en fait, on est complémentaires l'une et l'autre.
1: Mmh. Donc c'était sympa de se retrouver sur ce plan-là. Qu'est-ce que vous avez mis en place? Racontez-nous un petit peu toutes les deux.
2: Alors effectivement, je rappelle rapidement le concept d'Happy Gers. C'est d'un côté des professionnels qui veulent avoir de la visibilité et attirer les gens à consommer chez eux et donc dynamiser le local. Et de l'autre côté, les mettre en relation avec le grand public, que ce soit des habitants ou des touristes, qui ont envie de consommer local, mais tout en faisant des économies. Donc dans ce cadre-là, on a imaginé un partenariat. Donc les canoës de la Lomagne est présent sur la plateforme Happy Gers avec un système d'offres. Donc on a deux types d'offres. Une offre de bienvenue, Cyrielle, si tu peux dire l'offre en question.
3: Pour l'offre de bienvenue, vous avez 15€ offerts pour une balade en canoë, donc d'1h30, pour un groupe de 6 personnes et plus. Et de manière illimitée, vous avez 10% sur la location, de manière permanente si vous avez un abonnement Happy Gers. Et lorsque j'organise des événements, vous aurez donc 20%. Et là, les événements organisés, il y a le 17 juillet une nocturne, le 7 août une autre nocturne, le 9 août un canoë and brunch, le 15 août je fais gagner une descente en caisse à savon canoë pour les cariolades de Lectour. Je suis en train de la pimper, elle va être magnifique. Et le 28 août une dernière nocturne pendant la pleine lune. Voilà.
1: Ce sont de beaux événements qui seront organisés. Par exemple, ce brunch dont on entend parler, ça va être quoi le concept?
2: Alors moi, l'objectif, c'était justement, c'est un happy moment que Cyrielle m'a proposé de partager ensemble. Donc l'objectif, c'est de proposer un événement un peu novateur à l'échelle du Gers, mais Cyrielle est la première à pouvoir en parler.
3: J'ai contacté donc une indépendante qui, elle, fait des brunchs tous les dimanches sur Agen et qui les livre. Et c'est des brunchs assez modernes, c'est original et c'est complet. Et donc l'idée, c'est de faire de manière très simple une balade le dimanche matin et en fait on mange tous ensemble après un brunch, on se sera fait livrer. L'idée, c'est juste en fait, c'est un point social en fait, les canoës de la Lomagne, c'est juste un point de rencontre et on crée des liens et bon, le brunch, c'est un prétexte en fait.
1: Ah ouais, mais c'est très bien, et donc ça sera une sorte de pique-nique au bord de l'eau.

0: grâce à ces paniers qui seront déjà tout préparés.
1: Exactement.
0: On peut choisir à l'avance ou le menu est déjà fait?
1: Il y a deux choix.
0: D'accord.
1: Et moi, il y a 30 places par événement. Et donc, je prends 15 d'une option, 15 de l'autre option. Et puis, les gens se débrouillent après s'ils veulent échanger des éléments.
0: Très bien. Happy Gers, toujours bien placé. Vous avez encore d'autres partenariats, vous avez du boulot cet été?
2: On continue l'aventure de développement, toujours des nouveaux professionnels qui rentrent, c'est ça l'objectif. Toujours avec une volonté d'en trouver partout sur le territoire. Mmh. Donc là, c'est super que Cyril ait rejoint l'aventure, avoir un point de chute sur Lectoure, mais voilà, demain, Mirande, Auch, ouais. Voilà. Et non, il n'y a pas de coupure pour Happy Gers.
0: D'accord. Et quel est votre regard sur Cyril qui s'est quand même lancé dans une sacrée aventure?
2: C'est typique. En tout cas, le type de professionnel que j'apprécie réellement, la volonté de faire bouger les choses, une certaine authenticité, une fraîcheur aussi. Et moi, je trouve ça super chouette, notamment un élan de jeunesse comme ça qui se met dans l'aventure. Enfin, je trouve que c'est super chouette et ça donne. Je lui souhaite plein de bonnes choses pour la suite et que ça dure un maximum.
0: Et pour vous, Cyrielle, une jeune femme qui veut faire bouger le Gers, c'est quel regard que vous portez?
1: Eh bien, c'est encore plus motivant. Ça donne vraiment envie de collaborer. Et de s'entraider. Vraiment, le fait de s'entraider, je crois que c'est... Si je devais mettre qu'un seul mot, je mettrais celui-là.
0: Très bien. Merci beaucoup. On rappelle cette journée de brunch, la date?
2: Dimanche 9 août.
0: 9 août, il faut réserver maintenant.
2: C'est ça. Et si vous avez un abonnement à Pigers, il faut le signaler auprès de Cyrielle directement.
0: Voilà, ça sera là où vous allez appliquer cette réduction. On réserve sur Internet ou sur les numéros de téléphone que vous avez donnés tout à l'heure. Merci Cyrielle, merci Audrey et passez un bel été.
2: Merci Jean-Pierre.
0: Avec les canoës de la Lomagne. Merci.
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2: Monsieur Claude Neff, maire de Castéra-Verbuzan, pour le point presse de la prévention des noyades dans le Gers. Bonjour.
3: Bonjour.
2: Une visite préfectorale, c'est important.
3: Ben, c'est important et ça dénote aussi l'intérêt que portent ces personnes à la base de Castéra-Verbuzan, notamment au niveau de la sécurité, puisque c'est surtout un peu de communication aussi au niveau de tous les risques qu'il peut y avoir, et notamment avec ce temps caniculaire, d'être quand même très très prudent. C'est vrai que c'est bien de se baigner, mais ils l'ont rappelé tout à l'heure les uns et les autres, on ne se jette pas à l'eau, on ne consomme pas trop d'alcool avant d'aller à... même après d'ailleurs, toujours avec modération, mais c'est vrai qu'on est tous incités à aller trouver des coins rafraîchissants, mais la sécurité, c'est... voilà, quand vous êtes élu, on croise les doigts que toute l'année se passe bien. Alors ça fait un petit moment, malheureusement on a eu des décès, mais il y a un certain temps, mais c'est toujours, même si on n'est pas directement responsable, c'est toujours une catastrophe quand ce genre de malheur arrive. Donc on va croiser les doigts qu'il ne se passe rien, sachant que chez nous, tout est mis en œuvre, notamment, et là on peut faire entièrement confiance à Léni, le gérant, pour que tout se passe bien, puisqu'on est au-delà des normes obligatoires. Hein. Cette année, nous, la municipalité, on a renouvelé les lignes d'eau qui sont beaucoup plus visibles. Enfin bon, malheureusement, à la radio, vous ne le voyez pas, mais faites-moi confiance. C'est beaucoup plus visible, c'est bien délimité. Voilà, donc on met tout en œuvre pour que ça se passe le mieux possible. Mais Léni, ce qu'il vous disait tout à l'heure, il a beaucoup de centres aérés qui viennent, notamment avec la zone de baignade des petits, parce que c'est rare de trouver ce genre d'offres dans des lacs d'eau de baignade naturelle, comme ça, d'eau naturelle.
2: Et Léni, ça fait quand même quelques années qu'il vient.
3: Léni, ça fait 9 ans qu'il est là, et on a renouvelé la délégation de services publics il y a 2 ans avec lui pour une dizaine d'années de plus. Donc c'est quelqu'un que l'on connaît, qu'on connaît son sérieux, son professionnalisme, et c'est vrai qu'on peut s'appuyer sur lui et ça se passe bien.
2: En plus, il est motivé et dynamique, parce que j'ai cru comprendre qu'il avait installé un nouveau restaurant ou quelque chose comme ça.
3: Alors cette année, il a diversifié son activité qui était surtout sur tout ce qui était aquatique. Et cette année, il a fait une guinguette pour le soir. Et je vous invite bien entendu à venir dîner, puisqu'il n'ouvre que le soir à la guinguette du lac de Castéra-Verbuzan. Pour y être allé, c'est très bien.
2: Quelqu'un a fabriqué cette base de loisirs.
3: 36 ans exactement, et c'était du temps du docteur Garcia, maire de Castéra-Verbuzan, qui a été, c'est un peu visionnaire, pas un peu, qui a été complètement visionnaire par rapport à ça, parce qu'à l'époque, ici, moi j'ai connu des prés où il y avait des vaches et où on faisait du foin, donc avec du bocage. Alors c'est vrai qu'on peut regretter le bocage aujourd'hui, mais bon, allez, la base, c'est vrai que ça a été un précurseur dans ce qui était touristique à l'époque. Hein. On ne parlait pas de tourisme comme on en parle maintenant dans notre département.
2: C'était M. Claude Neff, maire de Castéra-Verbuzan, point presse sur la prévention des noyades dans le Gers.
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2: Monsieur Jean-Pascal Michaud, conseiller d'animation sportive départementale, pour le point presse sur la prévention des noyades dans le Gers.
3: Alors en fait, les contrôles, quand on arrive déjà, on regarde ce qui est réglementaire et notamment l'affichage pour informer le public. Donc le tableau d'affichage, il doit y avoir certains éléments, mais notamment les diplômes, le contrat d'assurance. Et en fait, c'est à destination du public. Il doit y avoir aussi des affiches de prévention sur les violences sexistes et sexuelles, comme pour tous les établissements d'activité physique et sportive. Et puis après, on va voir sur place, avec le gérant ou avec les maîtres nageurs, vérifier si la surveillance, elle est en conformité avec ce qui est affiché, c'est-à-dire le plan d'organisation de surveillance et des secours. Ça, en fait, c'est dans le but d'assurer la sécurité du public, parce qu'une baignade surveillée, en fait, les gens, ils doivent se sentir en sécurité pour se baigner. Il y a très peu d'accidents, quand même, sur les lieux de baignade surveillée. La plupart des 400 noyades annuelles en France, elles sont sur des lieux de baignade non autorisés ou non surveillés.
2: Le nombre de maîtres nageurs pour le nombre de clients.
3: Alors ça, c'est pas vraiment déterminé. Mais en fait, le plan d'organisation de surveillance et de secours, il est envoyé au service départemental jeunesse et engagement sport. On l'étudie et en fait, on vérifie que c'est compatible. Et en fait, plus que le nombre, c'est la capacité à un surveillant de baignade d'être en permanence vigilant et sur la zone qu'il contrôle. Et donc, ça peut dépendre. Ici, en fait, on va voir, on a une plage. Donc, la plage, elle est quand même bien délimitée. Donc, il y a un surveillant qui surveille. Mais dès qu'il y a un toboggan ou dès qu'il y a des jeux aquatiques ou ludiques gonflables, et une personne en plus, souvent, à la fois pour donner les consignes, mais à la fois pour avoir un œil sur tout le monde. Et en tout cas, c'est une mission quand même qui est assez exigeante pour un surveillant de baignade, puisqu'en fait, il n'a pas de pause. Il est en permanence en surveillance pour vérifier, comme ça a été rappelé. Une noyade, ça met pas longtemps pour arriver. Donc en fait, il doit être vigilant en permanence.
2: C'était Monsieur Jean-Pascal Michaud, conseiller d'animation sportive départementale pour le point presse sur la prévention des noyades dans le Gers.

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2: Monsieur Cédric Carry-Erckner, secrétaire général de la préfecture du Gers, pour le point presse sur la prévention des noyades dans le Gers.
3: C'est de rappeler qu'il ne faut pas préjuger de ses forces et donc ne pas se baigner si on ne sait pas correctement nager, ne pas aller dans l'eau quand il fait excessivement chaud et qu'il y a des différences thermiques avec la température de l'eau elle-même, ne pas se baigner en dehors des zones de baignade surveillées idéalement et dans ce contexte-là, ne pas être alcoolisé non plus lorsqu'on va dans l'eau. On est vigilant à titre de service assurant les contrôles, donc là c'est les services liés au rectorat qui s'assurent que les espaces de baignade ouverts au public sont surveillés par des personnes qui bénéficient des brevets et des qualifications requises. On sait qu'on en manque, mais l'effort est mis en la matière pour pouvoir armer les lieux de baignade de ces responsables de surveillance.
2: C'était M. Cédric Carry-Erckner, secrétaire général de la préfecture du Gers, pour le point presse sur la prévention des noyades dans le Gers.

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2: Monsieur le colonel Jean-Louis Ferres, directeur du SDIS 32, pour le point presse sur la prévention des noyades dans le Gers.
3: Pour les sapeurs-pompiers du Gers, bien sûr, les consignes de sécurité sont une surveillance accrue des baignades, que ce soit pour les enfants, mais même pour les adultes. On n'est jamais à l'abri d'un malaise, d'une perte de connaissance, et dans le milieu aquatique, ça veut dire que si vous avez pas quelqu'un à côté en capacité de vous secourir de manière immédiate, ben, y a des dangers forcément mortels. Donc toujours sous surveillance croisée, avec des proches, avec de la famille, encore plus quand ce sont de jeunes enfants. Et bien évidemment, rester dans les zones qui sont surveillées, c'est une consigne de prudence de base. En cas de situation opérationnelle, bien, vous pouvez composer le 18 ou le 112 pour faire appel au service de secours. Fréquemment, nous projetons des spécialistes sur ce type de mission, mais également chaque sapeur-pompier qui va converger vers l'intervention est en capacité d'être un primo-intervenant, de réaliser un sauvetage. Donc j'engagerai également l'ensemble du public à pratiquer les gestes de secourisme et donc à s'engager vers des formations pour les gestes qui sauvent. Vous pouvez également être le premier maillon de la chaîne des secours au travers de l'alerte, mais des premiers gestes de secourisme qui sont cruciaux lorsqu'on a une noyade avec notamment une situation grave, potentiellement un arrêt cardiaque suite à cette noyade. Donc voilà, devenez un secouriste en puissance, passez ces formations de secourisme. Les gestes qui sauvent, ce sont 2 heures qui permettent de sauver des vies, donc ça va très vite, c'est très ludique, c'est accessible à tout le monde, et les sapeurs-pompiers du Gers vous engagent à suivre ce cursus de formation. Non, rien de grave, mais justement, il faut renforcer encore la prévention, renforcer la communication autour de la baignade, puisque une troisième vague caniculaire arrive, et donc forcément on a très envie de profiter de la fraîcheur de l'eau. Il faut le faire, mais en toute sécurité, donc sous surveillance. Mais pour autant, cette année, les efforts collectifs des particuliers, parce qu'on a aussi beaucoup de noyades en piscine privée, mais on a aussi des noyades sur des lieux publics, donc il faut être particulièrement vigilant et conserver cette capacité à se surveiller, être raisonnable dans les actions et l'utilisation du milieu aquatique, et bien évidemment par cette intensification de la prévention, faire en sorte que les chiffres restent très positifs pour le département. On constate chaque année, en ce qui concerne les noyades de jeunes enfants, il suffit d'avoir l'attention absorbée par un coup de téléphone, par la sonnette à l'entrée de l'habitation, et puis c'est quelques dizaines de secondes qui s'égrènent, avec une perte de vigilance pour les parents ou pour les personnes en charge de la surveillance des enfants. Donc rappelons que dans le domaine privé, notamment les piscines privées, il faut absolument des clôtures ou absolument des alarmes. C'est aussi une mesure de prévention qu'il est nécessaire de rappeler.
2: C'était monsieur le colonel Jean-Louis Ferres, directeur du SDIS 32, pour le point presse sur la prévention des noyades dans le Gers.

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4: L'office de tourisme de Castéra-Verduzan nous accueille aujourd'hui avec Madame Véronique Mascarens qui s'occupe ici de l'office de tourisme. Quel est votre rôle exactement ?
5: Je suis la présidente de l'office de tourisme du Grand Hochecœur de Gascogne.
4: Les touristes sont déjà là. Que va-t-on trouver pour cette nouvelle saison ?
5: L'office de tourisme rentre dans la pleine saison. L'office de tourisme à Castéra-Verduzan est de ce fait ouvert tous les jours de la semaine, même le dimanche matin. Il renseigne tous les touristes sur toutes les activités, toutes les animations qui se font sur le territoire de l'agglomération du Grand Hoche, mais aussi sur les communes environnantes de Castéra-Verduzan. Et cette année, nous avons souhaité développer un nouveau jeu pour les publics locaux, pour les touristes et aussi pour les curistes qui sont nombreux sur le village. Et ce nouveau jeu, c'est un jeu d'enquête, un jeu de piste. On peut appeler ça un escape game. De valoriser notre village et toute l'histoire qui est très riche de notre village avec la vie du professeur Lannelong notamment.
4: L'office de tourisme, c'est aussi un endroit où on peut repartir avec des souvenirs de Castéra-Verduzan.
5: Sur l'office de tourisme, vous pouvez avoir un accueil en différentes langues, en anglais, en espagnol notamment. Et les informations sont des informations vraiment qui sont ciblées tourisme, bien sûr. Vous avez les randonnées, vous avez les différentes activités, les festivals, les informations économiques, les informations de la vie du village, tout simplement. Nous proposons aussi une petite boutique pour partir avec des souvenirs, de très belles cartes postales, des magnettes à poser sur votre frigo pour amener un souvenir de la station thermale de Castéra-Verduzan et bien entendu, la monnaie de Paris qui est le souvenir phare.
4: Merci, c'était Madame Véronique Mascarens qui s'occupe ici de l'office de tourisme. Quel est votre rôle exactement ?
5: Je suis la présidente de l'office de tourisme du Grand Hochecœur de Gascogne.
4: Merci.
5: Avec plaisir.

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3: Sur DFM 930, nous allons parler d'un rendez-vous. Ça sera le 25 juillet. Nous sommes avec Madame Messiskey. Bonjour.
4: Bonjour.
3: Alors, comme tous les ans, on a le plaisir de retrouver cet événement autour des poulains. Elle s'appelle comment cette journée?
4: C'est une la présentation des poulinières et des folles qui sont nées cette année. C'est un concours d'élevage pour la race sel français.
3: D'accord.
4: Et on l'organise maintenant à Castéra depuis 7 ans déjà. Voilà. Et grâce à toute la commune, à l'association Idéal 32 qui nous aide beaucoup, la municipalité, tous les commerçants, on fait une manifestation maintenant qui est de qualité avec de beaux poulains.
3: Alors,
4: qui viennent.
3: Est-ce que ça a été une année riche? Est-ce qu'il y a eu beaucoup de naissances?
4: Des naissances, je crois qu'il y en a pas mal. Je ne vais pas encore les engager, mais c'est des proportions normales. Par contre, je ne sais pas si tout le monde est dans notre cas, mais les juments ne remplissent pas pour l'année prochaine. Je pense que le concours de l'année prochaine va être très pauvre. Mmh. On a beaucoup de mal, peut-être par rapport à la canicule, à remplir les juments pour les poulains à venir.
3: On n'y pense pas, mais la météo joue aussi.
4: Oui, je pense. D'accord. Oui, également.
3: Donc cette année, on va avoir beaucoup, beaucoup de petits chevaux, des poulains. C'est une matinée qui démarre à quelle heure?
4: Alors, si la température continue à la hausse, on va essayer de démarrer de bonne heure parce que les peaux souffrent également de la chaleur. Donc normalement, ça commence à 8 heures. S'il fait vraiment très chaud, on commencera peut-être un peu avant. Mais dans la mesure où il y a quand même beaucoup de concurrents, les poulains sont présentés jusqu'à midi, 1 heure, sans discontinuer. Donc, il faut le prendre comme une promenade et on peut venir voir à n'importe quel moment de la matinée. L'après-midi, ensuite, c'est la remise des prix. Ça a un certain intérêt parce que les poulains reviennent dans le ring présenté au jury et en fonction de leur classement, mais c'est plus le concours en lui-même.
3: D'accord, ça veut dire qu'il y a une pause à déjeuner à midi, il y a de quoi se restaurer.
4: Voilà, il y a une pause déjeuner à midi avec une restauration sur place. Par contre, il est impératif de réserver le repas
3: le plus tôt possible.
4: Le plus tôt possible.
3: Quel est le numéro?
4: Alors, je vais vous donner le mien parce que je n'ai pas en tête le numéro de la personne qui s'en occupe, mais mon numéro à moi, on peut réserver des repas également, c'est le 06 80 88 13 06.
3: Alors, le 25 juillet à Castéra-Verduzan sur l'hippodrome. Alors, même si c'est une manifestation entre professionnels, vous donnez quand même des infos au public pour qu'ils comprennent ce qui est en train de se passer.
4: Oui, tout à fait. Et surtout à la remise des prix, on a fait le choix d'inviter un jury coup de cœur, que nous appelons coup de cœur. Ce sont des professionnels, des éleveurs essentiellement, ou des cavaliers. Et c'est assez intéressant parce que là, ils prennent le micro, ils expliquent pourquoi ils ont mis tel poulain en tête et tel poulain en suivant. Ils expliquent les défauts, les qualités, la morphologie, les allures. Donc, c'est assez instructif.
3: Voilà. Que l'on aime les chevaux par passion ou par métier, et si vous voulez voir des poulains, il faut se rendre à Castéra-Verduzan le 25 juillet. Voilà.
4: Voilà. Et c'est une ambiance très conviviale. L'endroit est parfait pour ce genre de présentation. C'est très agréable.
3: Oui, parce que c'est sur la partie verte où ils vont faire le concours.
4: Oui. À l'origine, on faisait le concours devant les grandes tribunes des courses. Et puis, maintenant, nous avons opté pour une présentation en liberté. La mère et le poulain sont lâchés en liberté, ce qui fait qu'on utilise le rond de présentation.
3: Ah oui, c'est cool.
4: Et on met des barrières et les chevaux sont totalement en liberté pour être présentés devant le jury. Et c'est un atout supplémentaire.
3: Pour le public, on est encore plus près.
4: Et là, vous êtes au plus près, effectivement.
3: Voilà, c'est chouette.
4: Ouais.
3: Merci d'être venu à la radio.
4: J'espère qu'on aura votre gamme.
3: Mais bien sûr, on viendra vous voir, on viendra faire quelques photos de cette matinée ou de cet après-midi. Et c'est vrai que c'est très sympa à voir. C'est l'occasion de voir, je ne sais pas combien il y aura de chevaux ce jour-là, de poulains sur l'hippodrome de Baron. Mais
4: on verra une cinquantaine.
3: C'est impressionnant.
4: Entre 40 et 50 en général.
3: Voilà. C'est l'occasion de voir ces chevaux qui font rêver.
4: Merci à vous.
3: Merci à vous, Mme Messiskey. Au revoir.
4: Bonne journée.
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2: Nous sommes au parc de loisirs de gauche avec monsieur le maire de Condon, Jean-François Sabatier. Bonjour.
3: Bonjour, bonjour à tous. Ce parc est un vrai monument pour l'ensemble des Condomois et une priorité aussi d'aménagement, de remise en valeur, avec d'énormes potentiels à nous de les exploiter.
2: Alors, on peut venir tout l'été là, du matin au soir, pour des activités variées.
3: Deux jeunes moniteurs, éducateurs qui sont ici pour toute une série d'activités, le matin de 10h à midi et l'après-midi de 15h à 17h jusqu'à début août. Après, on peut toujours venir profiter de la base de loisirs de Gauche par soi-même. Et Dieu sait s'il y a des activités. C'est un bel endroit nature et détente. On peut faire du basket, on peut faire du skate, on peut faire du ping-pong. Il y a aussi du canoë-kayak. Bon, là, il faut louer les canoës-kayaks, mais il y a un parcours d'orientation. On peut promener son chien. Et Dieu sait si beaucoup profitent de ce bel endroit pour promener son chien aussi. Donc, c'est véritablement un magnifique espace pour de multiples activités. Plus d'une dizaine d'hectares en bord de Baïse. Même avec ces grandes chaleurs, il y fait bon venir se promener sur ces berges. Et c'est un bel espace de biodiversité aussi. Donc on veut mettre en avant ces espaces là. C'est l'entrée de Condon pour la Baïse jusqu'à tout le long de la Baïse, même après les quais. Je pense qu'il y a un très beau projet à avoir.
2: Gauge, GAUGE, mais c'est écrit en petit. Hein.
3: C'est le nom que tous les membres connaissent. Je pense qu'il y aurait un travail de définition de ce qu'est ce parc de gauche, de redéfinition, voilà, et de travailler avec l'ensemble des Condomois aussi, pour que gauche retrouve sa majuscule et ses lettres de noblesse.
2: Est-ce qu'on peut venir sans problème? Est-ce que c'est sécurisé?
3: Oui, on peut venir sans problème, sans aucun problème, à toute heure du jour. On peut flâner à ses occupations ici sans aucun souci.
2: C'était monsieur Jean-François Sabatier, maire de Condon, pour le Point Presse à la base de loisirs de gauche. Madame Sophie Pujos, présidente de la communauté de communes de la Ténarèse.
4: C'est un point vraiment, on peut vraiment s'y divertir facilement avec, il y a des tables de ping-pong, il y a du canoë, là ils ont mis en place du tir à l'arc, des jeux de cartes, c'est très très agréable, effectivement il y a les sanitaires pas loin, il y a le moulin du Petit Gascon au ski qui est pas loin, donc pour aller boire un verre, etc. Donc le cadre est vraiment magnifique et on rencontre d'ailleurs beaucoup de personnes avec des animaux aussi, donc c'est un point propice et peut-être à mieux flécher ou mieux signaler pour que les gens viennent faire une promenade agréable dans ce parc.
2: Le parc, il appartient à la Ténarèse ou il appartient à la ville?
4: Le parc appartient à la ville de Condon, voilà. Et donc la ville fait partie de la communauté de communes de la Ténarèse, hein, d'où une intervention, une coopération dans le sens de service public qui est communautaire, puisque ce parc qui est magnifique, qui est peut-être mal connu des autres communes aussi de la Ténarèse, mériterait, on discutait, et monsieur le maire, de réfléchir à un nouveau nom, une nouvelle signalétique, le parc appartient bien aux habitants de la commune de Condon.
2: Mais le CIAS a une obligation presque de donner la possibilité aux gens de trouver du plaisir et de se protéger de la chaleur, par exemple.
4: Oui, après c'est ce qu'on fait en fait, avec la coopération qu'on a avec la commune de Condon, c'est-à-dire qu'on met à disposition du personnel pour participer à l'animation de cette base de loisirs l'été, et ça depuis plusieurs années. On réfléchit, on observe, on constate. Le centre aqualudique, il est ici depuis une vingtaine d'années. Il est de belle qualité, si on ne peut pas le nier. Après, effectivement, comme tout centre aqualudique, il y a de la baisse de fréquentation et il y a aussi des coûts d'entretien qui sont très très importants. Donc, une problématique à nous aussi qui va se poser sur les 20 prochaines années. Donc il y aura des réflexions sans doute à mener pour savoir comment on peut avoir des points de fraîcheur sur sur toute la Ténarèse en fait, et bien pensé avec un rapport environnement aussi qui soit réfléchi.
2: Puis il y a le problème des finances.
4: Les finances, c'est partout pareil, que vous preniez l'État, la région, le département, la communauté de communes et communes, on est tous en train de faire au mieux pour gérer l'argent public le mieux possible, et puis de prioriser les actions peut-être santé, les actions sociales, les actions du vieillissement de la population qui sont juste essentielles.
2: Dans la Ténarèse, il y a d'autres parcs de loisirs ou d'autres bases de loisirs.
4: Il y a le centre aqualudique et le base de Montréal du Gers aussi qui a été réhabilité et qui est aussi un point de promenade et de fraîcheur pour la zone autour de Montréal du Gers. Voilà.
2: C'était Madame Sophie Pujos, présidente de la communauté de communes de la Ténarèse, pour le Point Presse à la base de loisirs de Gauges.

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2: Nous sommes à Condom avec monsieur le maire Jean-François Sabatier.
3: Un jour important pour nous après un mois après ce terrible incendie qui a ravagé l'aile ouest du cloître. Une association, les Amis des églises anciennes du Gers, s'est mobilisée. Voilà, l'ensemble de ses adhérents se sont mobilisés pour nous faire une donation de 1000 euros au profit de la Fondation du patrimoine qui nous soutient très fortement pour la reconstruction rapide de ce bâtiment aussi emblématique en plein cœur de ville ici à Condom. Alors la deuxième fondation aussi est quelque chose qui nous émeut énormément aussi, c'est notre première commerçante, artisan d'art, la bijouterie Azara, la personne de Leslie Laspeyre, qui fait aussi un don de 1000 euros pour la Fondation du patrimoine et pour reconstruire ce cloître. Tous les Condomois, toutes les Condomoises sont extrêmement attachés à ce cloître. Nous y avons vécu tellement de beaux moments sous ce cloître que nous souhaitons bien sûr le reconstruire le plus rapidement possible. C'est une reconstruction qui va se chiffrer en plusieurs millions d'euros, nous le savons déjà, avec bien sûr il y aura un effort très important de la commune, de l'ensemble des collectivités, et donc pour que ce chantier puisse se faire dans de bonnes conditions, on a besoin du soutien vraiment de tout le monde, puisque c'est une charge quand même exceptionnelle pour une commune rurale comme la nôtre. Ce que j'avais déjà dit pendant la campagne, remettre en valeur, redonner le lustre de cette magnifique cité épiscopale qui fait la fierté de tous les Condomois, entre cathédrale, cloître, ancienne chapelle épiscopale, ancien palais épiscopal et les anciennes écuries où il y a le musée d'Armagnac actuellement.
2: Si les Condomois donnent beaucoup, la fondation va donner beaucoup.
3: Oui, c'est toujours quand il y a une belle dynamique qui se lance sur un territoire, quand on voit la mobilisation, l'implication de toutes les entreprises, de toutes les associations, de tous les particuliers, les citoyens que nous sommes, c'est vrai qu'il y a une propension plus forte à nous aider, autant au niveau départemental, régional et national. Au niveau du gouvernement, nous savons déjà que Madame la Ministre de la Culture va nous rendre visite le 28 juillet prochain. C'est un signe très fort pour nous et nous en sommes extrêmement honorés.
2: Et la médiathèque, elle fonctionne comment maintenant ?
3: Très dégradée, malheureusement, nous sommes encore en plein œuvre des livres contemporains. Le pont ancien, puisque c'est la deuxième tragédie de cet incendie, et 4300 ouvrages qui ont été très durement touchés. Tout le pont très ancien, 16e, 17e siècle, est quasiment détruit. Nous avons eu l'aide précieuse de l'association Le Bouclier Bleu pour préserver, pour essayer de récupérer le plus possible tous les ouvrages qui pouvaient encore l'être. Beaucoup sont partis en caisse réfrigérée pour connaître un renouveau, et on espère pouvoir avoir de belles surprises dans les prochains mois, les prochaines années, quand on aura fait tout l'inventaire de ce qui nous reste. L'aile ouest du cloître qui a été détruite était notre ancienne mairie, notre nouvelle mairie actuellement sur les promenades. Nous allons fêter ses 20 ans à la fin de l'année, puisque notre nouvelle mairie a été inaugurée en décembre 2006. Je pense que nous aurons à redécouvrir l'histoire de nos mairies à Condom. Une exposition est déjà en cours d'élaboration.
2: C'était monsieur Jean-François Sabatier, maire de Condom, lors de la cérémonie de remise de deux chèques de 1000 euros par le président de l'Association des Amis des Anciennes Églises du Gers et de la bijouterie d'art Azara de Condom.

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2: On a le plaisir de recevoir sur DFM 930 l'artiste Johanda. Johanda, bonjour.
3: Bonjour.
2: Merci d'être avec nous à l'occasion de ce nouvel album, de ce nouveau titre, évidemment, de ce clip vidéo qui vient de sortir. Alors, nous avons diffusé votre nouveau morceau qui s'appelle Occitania. Mais l'Occitanie, c'est quelque chose qui vous parle depuis de nombreuses années à vous.
3: C'est dans ce pays occitan que je suis né, en bord de Méditerranée, où j'ai un pied à la fois dans cette mer Méditerranée et un autre pied dans les premiers mondes du Languedoc. Donc, ce pays qui me berce effectivement et dans lequel je continue à vivre puisque j'y suis, puis je continue aussi à créer.
2: Dans l'Occitanie, vous chantez un petit peu en français et en occitan. C'est une langue que vous avez dû réapprendre ou vous l'aviez déjà appris jeune?
3: J'avais dans l'oreille quelques mots et expressions, quelques façons de parler qui sont propres à l'Occitan et à la région Occitanie, mais en famille, on ne le parlait pas vraiment, si ce n'est quelques expressions. J'ai commencé à apprendre l'occitan en classe de terminale pour passer le bac. J'étais à Béziers dans la classe de terminale et ensuite, je l'ai appris, on va dire, de façon plus approfondie à l'université Paul Valéry à Montpellier.
2: Alors, un nouvel album qui sort, qui s'appelle Milan, parce que c'est vrai que la terre d'Occitanie a plus de 1000 ans. Et cette nouvelle chanson Occitania, si on pouvait la décrire en quelques mots, et d'où vous est venue l'idée d'écrire ce texte?
3: L'album s'appelle Milan, effectivement, comme Milan de culture, de langue, de pays occitan. Et cet album est sorti il y a quelques temps de cela déjà, mais avec mon réalisateur, on prend des titres qui existent de cet album Milan pour en faire des versions autres, des versions différentes. Et c'est le cas du single donc Occitanie, où on s'est amusé, parce qu'on s'amuse beaucoup, même si on travaille en tout cas pour réaliser ces morceaux, on s'est amusé à repenser le titre, à le faire sonner différemment, à le raccourcir un petit peu, en supprimant quelques ponts, en ajoutant quelques instruments. Et donc c'est un mélange et le mariage d'instruments traditionnels occitans avec les sonorités actuelles.
2: D'ailleurs, on retrouve toutes les informations sur johanda.fr. On peut commander l'album et écouter ce titre au travers de ce clip qui a été tourné sur le quai d'une gare. On sait où?
3: Le départ du quai se fait depuis Béziers, donc en Occitanie, dans le département de l'Hérault. Et puis, avec les trains LIO de la région Occitanie, on a parcouru cette région. Et à travers le clip, on voit les différents paysages qui forgent cette région, entre la mer, les rivières, les montagnes, les plaines, les champs. Et donc, c'est à la fois un clip dans ce train, mais aussi qui nous permet de retrouver tous les paysages qui forment la région Occitanie, du Gers à l'Hérault, en passant

0: par l'Aude, le Gard, enfin voilà, toute cette région occitane.
1: Alors, c'est vrai, vous parliez du Gers, vous étiez venu il y a quelques semaines à Agégun. Vous allez revenir dans notre département pour chanter.
0: Agégun, ce sera le mercredi 26 août, à partir de 19h, où j'ai rencontré un homme assez extraordinaire qui n'est pas originaire d'Occitanie.
1: Pas du tout.
0: qui est plutôt de pays anglo-saxons, mais qui a eu la très bonne idée de monter un pub. Et dans ce pub, il donne une place artistique à la fois aux artistes d'ici, mais aussi à des artistes qui sont d'un peu plus loin. Et lui-même est passionné par le respect des langues et le respect des cultures dans le monde entier. Donc on s'est retrouvés dans ce pub où on parlait finalement la même langue.
1: Oui, tout à fait. Et ça, c'est très chouette. Et on le salue s'il nous écoute.
0: Le Gers, ça me parle beaucoup parce que c'est un département dans lequel je me rends dès que j'ai un peu de temps pour profiter à la fois de son aspect patrimonial, parce que le Gers est très très riche au niveau des bâtiments et puis également au niveau de la culture. Bon, bien entendu, il n'y a pas que la culture culinaire, bien que quand même ce soit un des fleurons du Gers, mais en tout cas il y a une certaine façon de vivre qui est une couleur douce finalement dans ce Gers, et dès que je peux, je m'y rends.
1: Très bien, et d'ailleurs la prochaine fois que vous viendrez à Agégun, j'espère que l'on vous fera découvrir la prison de Agégun. Est-ce que vous en a parlé?
0: Ah, je ne connais pas la prison de Agégun.
1: Qui date du Moyen-Âge. Elle n'est pas très loin de là où vous avez chanté. C'est à découvrir absolument.
0: J'étais allé il y a quelques temps de ça au festival des Bandas à Condom.
1: Oui, très bien.
0: Et un superbe festival. Et j'étais allé parce qu'en fait, il y a une banda de chez moi qui s'appelle la banda Mescladis, qui a d'ailleurs gagné le festival des Bandas. Et donc, c'est un festival qui me tient à cœur. Parce que les Bandas, ça fait aussi partie de notre culture occitane, dans le Gers et dans les autres départements.
1: Oui, parce que vous devez les croiser un petit peu partout, du nord au sud de l'Occitanie. Et est-ce que vous, dans un projet, vous auriez aimé aussi rajouter quelques sons comme ça de banda?
0: Il y a dans l'album Milan un titre où j'ai marié les sons de banda à des sonorités plus actuelles. Et donc, on a essayé avec le réalisateur de marier des sons de cuivre, aussi de percussion de banda sur un titre de l'album. Donc, ça fait vraiment partie aussi de notre couleur musicale de l'Occitanie, du Gers et de l'ensemble du territoire.
1: Voilà, merci à Johanda. On rappelle, le site c'est johanda.fr. Le titre c'est Occitania que vous entendez sur DFM, et vous en entendrez d'autres titres extraits de cet album. Et puis on vous attend très bientôt, donc au mois d'août, pour votre deuxième passage ici à Agégun. Merci beaucoup et puis bonne continuation et à très bientôt.
0: À très bientôt, peut-être dans le clip, dans le train où le clip a été tourné. Au détour d'un des paysages occitans.
1: Pourquoi pas?

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2: Nous sommes au casino de Castéra-Verduzan, une exposition pour ce mois de juillet et mois d'août avec madame Christine Caillot qui va se présenter, artiste peintre. Je crois que vous avez démarré très récemment dans la peinture.
3: Oui, j'ai démarré il y a même pas 4 ans, fin 2022 ou 21, je sais plus.
2: Et donc, sans prendre de cours de peinture, vous êtes arrivé à retrouver les tableaux qu'on a ce soir ici au casino. Comment ça se fait? C'est un don?
3: Mais écoutez, je sais pas. Il paraît, oui.
2: L'intitulé de cette expo, ça s'appelle
3: Le Féminel.
2: Alors pourquoi et comment et est-ce que vous avez pris? On voit des portraits de femmes, on voit des portraits d'animaux. Ça raconte quoi? C'est quoi leur histoire?
3: Alors en fin de compte, j'ai commencé par les portraits, ça fait un an, dès janvier 2025. J'ai tenté les portraits de femmes et j'ai beaucoup aimé les faire. Et je me suis servi de ces femmes pour, comme j'aime les animaux aussi, pour faire des femelles. Et j'ai créé Le Féminel. Comme si la femme porte en elle, je dis, l'espoir d'un lendemain meilleur. Et effectivement, elle porte en elle, puisque elle a un enfant. Donc j'ai estimé que de mêler ces deux pouvait donner un beau sujet.
2: Quelles ont été les réactions des gens qui ont déjà vu cette exposition?
3: Un peu comme aujourd'hui, ils sont étonnés. Voilà, étonnés que je puisse mélanger les deux et finalement, ils aiment.
2: Faire des animaux, c'est pas évident parce que vous servez de quoi? De support, de photos?
3: Je fais de photos.
2: Pour les femmes que l'on voit aussi, ce sont des photos à l'origine?
3: Ce sont des photos, mais bon, j'évite la ressemblance et j'essaie de ressortir l'expression.
2: Justement, l'expression, sur beaucoup de photos, de peintures de ces femmes, on les trouve tristes.
3: Il paraîtrait.
2: Alors que sur les animaux, non?
3: C'est pas évident de trouver une expression sur un animal. Une femme, elle laisse paraître ses émotions. Alors le triste, peut-être parce que j'arrive plus facilement à le peindre, je sais pas.
2: Alors pour terminer, on rappelle que vous êtes là jusqu'à la fin du mois d'août. Si vous deviez décrire un tableau pour nos auditeurs, dire tiens, c'est celui-là que j'adore, que venez voir ce tableau.
3: Ah, en principe, j'adore toujours ce que je peins en dernier. Et j'oublie les premiers. Donc effectivement, celle que j'ai appelée le marchand de sable, la dame qui dort, noir et blanc, c'est pour l'instant l'un de mes préférés.
2: Je vous remercie donc Christine Caillot, vous êtes artiste peintre de la région et vous êtes là pendant 2 mois. Merci.
3: Merci beaucoup.
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